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1: L'éphéméride, c'est tout de suite pour le 5 septembre. Bonne fête Raïssa, Bertha, Bertine. Les naissances du 5 septembre. Freddie Mercury, le chanteur du groupe Queen. Chantal Thomas, la couturière, créatrice de mode. Gérard Louvain, producteur de télévision, de musique et de spectacle. En 1942, c'était la naissance de Denise Fabre, la présentatrice de télévision. En 1940, Raquel Welch, l'actrice américaine. En 1937, Eddie Vartan, le musicien, auteur, compositeur, interprète, chef d'orchestre. C'est le frère aîné de la chanteuse Sylvie Vartan. Les décès,
2: en 2019, Philippe Berry, sculpteur, décorateur, acteur, dessinateur et peintre.
1: En 2012, Christian Marat, l'acteur. En 1997, Mère Teresa, la religieuse, fondatrice de l'ordre religieux des missionnaires de la charité.
2: En 2018, au Japon, un séisme fait 44 morts.
1: En 2012, une tuerie à Chevaline, en Haute-Savoie, massacre de 3 membres d'une famille de vacanciers britanniques, une fillette grièvement blessée, une autre retrouvée au pied de sa mère, morte 8 heures après le drame. Le quatrième mort est un cycliste habitant d'une commune voisine qui gisait à côté de la voiture. En 2006, exploit du Havrais Serge Girard qui vient de relier à pied Paris à Tokyo, parti le 18 décembre 2005. Il a parcouru 19 097 km en 260 jours, 17 heures et 52 minutes sans s'accorder un seul jour de repos. Le prochain défi, c'est le tour du monde. En 1997, la ville d'Athènes est choisie pour organiser les Jeux olympiques d'été de 2004. En 1995, la France reprend ses essais nucléaires en effectuant un tir d'une puissance inférieure à 20 kilotonnes. En 1987, c'est l'inauguration du tramway de Grenoble. Et en 1980, après 10 ans de travaux, le plus long tunnel souterrain, 16 km 300, est ouvert à travers le massif du Saint-Gothard. En 1962, c'est la sortie en salle « Le repos du guerrier » de Roger Vadim, mettant en vedette Brigitte Bardot et Robert Hossein. Et en 1940, c'est le mariage des comédiens Madeleine Renaud et Jean-Louis Barrault. Le dicton « Septembre humide, pas de tonneau vide ».
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1: Nos coups de cœur télévisés en cette journée de samedi. France 2 propose à 21h10 Versailles en fête. C'est Stéphane Bern qui s'y colle pour la présentation. Et à l'occasion des journées européennes du patrimoine, les plus célèbres châteaux de France deviennent le théâtre d'un immense spectacle où patrimoine, musique et création contemporaine dialoguent dans un écrin d'exception. Le château se transforme en scène vivante et accueille notamment Soprano, Zazie et Claudio Capeo, Jennifer ou encore Christophe Willem. Échappée belle, traditionnellement le samedi à 21h05, France 5 propose donc, avec Sophie Jolivard, l'Alsace sur la route des vins. Et oui, la route des vins d'Alsace s'est imposée comme une escapade incontournable pour tous les amateurs de beaux espaces. Loin de n'être qu'une succession de caves à vin, cet itinéraire permet de découvrir une multitude de richesses patrimoniales. Sophie Jolivard donc part à cette découverte. Découverte qui a été créée il y a 70 ans. Ouais, pas plus. Échappée belle, il y en aura un deuxième, hein, ce sera 22h35. Ce sera cette fois Anto Cocagne qui propose Lisbonne gourmande. C'est sympa aussi, hein, cette histoire. Décidément, une soirée boisson et également bouffe. Arte, à 20h55, l'Orient Express, le voyage d'une légende, c'est de Louis et Pascal Couvelaire et Marc Essenchester, et relier Paris à Constantinople dès 1883 fut le pari insensé de l'entrepreneur belge Georges Nagelmakers. Cet illustre inconnu contemporain de Gustave Eiffel a créé la compagnie internationale des wagons-lits qui exploita le palace sur rail pendant près d'un siècle. Mao, l'empereur rouge, autre sujet sur SCP Public Sénat à 21h05. C'est Zedong qui naît en 1893 dans une Chine rurale en proie à l'instabilité politique. Marqué par la révolution russe, il cofonde le parti communiste chinois dont il s'imposera comme le dirigeant suprême. Sport, Mémorial Van Damme sur l'équipe. À partir de 20h.
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1: Bonjour à tous, 5 septembre, nous fêtons donc Raïssa. Alors aurez-vous des choix à faire aujourd'hui?
2: Eh bien Bélier, vous voilà arrivé face à une situation, face à des choix, il va falloir vous décider.
1: Taureau, vous attacherez beaucoup d'importance à l'un de vos proches, un souci semble comme vous préoccuper à son sujet.
2: Gémeaux, méditez avant d'agir, vous mènerez ainsi un projet ou une initiative.
1: Cancer, stop aux mauvaises pensées, balayez ces idées noires.
2: Les lions, vos échanges gagnent en profondeur. Vous sentez que certaines amitiés deviennent plus nourrissantes, que certains liens se nouent.
1: Vierge, s'il y a tromperie dans l'air au sein de votre vie amoureuse, eh bien, mettez-y de l'ordre.
2: Les balances, tâchez de ne pas vous chamailler avec vos proches pour des détails qui n'en valent franchement pas la peine.
1: Scorpion un peu patraque en ce moment, prenez soin de vous.
2: Sagittaire, surveillez votre esprit de contradiction et surtout votre tendance à couper la parole de vos interlocuteurs.
1: Capricorne, des déplacements seront prévus prochainement, faites preuve d'un bon sens d'organisation.
2: Verseau, ne vous mêlez pas de tout, en particulier des affaires qui ne vous regardent pas. Occupez-vous de vous.
1: Enfin, Poisson, vous allez prendre des décisions très importantes sur le plan sentiment. Faites donc attention à ne pas vous engager trop vite. Bonne journée à tous. À demain pour un nouvel horoscope. Nous fêterons Bertrand.
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2: La vie au pays de Remiremont et sa ceinture, mais également au pays des lacs, exceptionnellement d'ailleurs ensemble, avec aussi Moselle Moselotte. Eh bien, il y a des rendez-vous, et notamment à Ventron, chapelle de Travexin, puisque ce sera la veillée corse, samedi 3 octobre à 20h. Réservation donc nécessaire sur le site www.ipac-cie.com. La Bresse, c'est une information service, puisqu'il y a un chantier actuellement, les travaux de réfection du pont du Beg, pour assurer la sécurité et la pérennité donc de l'ouvrage. Et puis, droit des femmes au fil du temps, portrait de Vosgienne, c'est au musée textile des Vosges, et ce sera bien tout au long de cet automne, quand l'automne va arriver, mais de toute façon, vous pouvez la voir en ce moment, bien sûr, au musée du textile de Ventron, exposition du conseil départemental des Vosges, avec des archives départementales. L'entrée est tout de même payante. La recyclerie Annie Thiébaut à Saint-Étienne, avec vente de vêtements jusqu'au 16 septembre, vente au kilo sur tous les vêtements, remise spéciale sur articles signalés en recyclerie, visite de l'atelier tri textile et atelier upcycling, entrée gratuite sans inscription, et ce sera le mercredi 16 septembre à 14h. Et donner une seconde vie au tissu. Venez créer votre broche unique et créative. C'est avec l'abri à Remiremont. Le premier triathlon de Remiremont, championnat Grand Est jeune et championnat Grand Est de relais mixte, samedi 19 et dimanche 20 septembre, toute la journée au plan d'eau. Information et inscription pour le triathlon-remiremont.fr. La fête foraine, ce sera du 12 au 20 septembre, au Champ de Mars également, à Remiremont, bien sûr. Et puis un concert trio Métamorphose, dimanche 27 septembre à 16h au Centre culturel Gilbert Zog, sans réservation, le tarif est de 15€. À noter les journées européennes du patrimoine, les 19 et 20 septembre, sur le thème « Patrimoine en péril, revivez, résistez, réimaginez », gratuit et ouvert à tous dans la maison du collectionneur.
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1: L'éphéméride, c'est tout de suite pour le 5 septembre. Bonne fête Raïssa, Bertha, Bertine. Les naissances du 5 septembre. Freddie Mercury, le chanteur du groupe Queen. Chantal Thomas, la couturière, créatrice de mode. Gérard Louvain, producteur de télévision, de musique et de spectacle. En 1942, c'était la naissance de Denise Fabre, la présentatrice de télévision. En 1940, Raquel Welch, l'actrice américaine. En 1937, Eddie Vartan, le musicien, auteur, compositeur, interprète, chef d'orchestre. C'est le frère aîné de la chanteuse Sylvie Vartan. Les décès,
2: en 2019, Philippe Berry, sculpteur, décorateur, acteur, dessinateur et peintre.
1: En 2012, Christian Marat, l'acteur. En 1997, Mère Teresa, la religieuse, fondatrice de l'ordre religieux des missionnaires de la charité.
2: En 2018, au Japon, un séisme fait 44 morts.
1: En 2012, une tuerie à Chevaline, en Haute-Savoie, massacre de 3 membres d'une famille de vacanciers britanniques, une fillette grièvement blessée, une autre retrouvée au pied de sa mère, morte 8 heures après le drame. Le quatrième mort est un cycliste habitant d'une commune voisine qui gisait à côté de la voiture. En 2006, exploit du Havrais Serge Girard qui vient de relier à pied Paris à Tokyo, parti le 18 décembre 2005. Il a parcouru 19 097 km en 260 jours, 17 heures et 52 minutes sans s'accorder un seul jour de repos. Le prochain défi, c'est le tour du monde. En 1997, la ville d'Athènes est choisie pour organiser les Jeux Olympiques d'été de 2004. En 1995, la France reprend ses essais nucléaires en effectuant un tir d'une puissance inférieure à 20 kilotonnes. En 1987, c'est l'inauguration du tramway de Grenoble. Et en 1980, après 10 ans de travaux, le plus long tunnel souterrain, 16 km 300, est ouvert à travers le massif du Saint-Gothard. En 1962, c'est la sortie en salle Le repos du guerrier de Roger Vadim, mettant en vedette Brigitte Bardot et Robert Hossein. Et en 1940, c'est le mariage des comédiens Madeleine Renaud et Jean-Louis Barrault. Le dicton, septembre humide, pas de tonneau vide.

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2: À Rue-sur-Moselle, la crèche Les Gros Câlins est à la recherche d'un auxiliaire de puériculture. C'est pour un poste en CDD de 6 mois à 35 heures par semaine. Pour postuler, on vous demande 6 mois d'expérience avec une formation CAP, BEP ou équivalent en petite enfance. L'entreprise Dever, basée à Rue, est à la recherche d'un technicien cordiste. C'est un poste en CDI à 35 heures par semaine qui vous est proposé. Alors on vous demande d'être titulaire du permis, avoir au minimum un CQP, TCI, RATA, CATS. Il faut avoir l'habitude du travail en hauteur, avoir également des compétences techniques dans les métiers du bâtiment, de l'industrie. Un boulanger est recherché à Saulsure. C'est un poste en CDI à 35 heures par semaine qui vous est proposé. Le poste est ouvert aux débutants. Au syndicat, on vous propose un poste d'éducateur de jeunes enfants et animation de relais. C'est un CDI à 35 heures par semaine. Le poste est ouvert aux débutants avec formation Bac plus 2 ou équivalent. En tant qu'éducateur de jeunes enfants, il faut être diplômé d'État. Et c'est donc à partir de la mi-octobre que vous pourrez donc disposer de ce poste. Espace paysage au syndicat est à la recherche d'un paysagiste en création. C'est un CDD.

0: temps partiel, 30 heures par semaine. Poste ouvert aux débutants. Si vous ne connaissez pas le métier, eh bien, vous serez formé. Alors, sachez que le niveau bac est demandé avec le permis B. Les chalets et maisons bois Poireau, situés à la Bresse, sont à la recherche d'un opérateur de ligne en rabotage-aboutage. Poste en CDI à 39 heures par semaine. Un an d'expérience est demandé avec une formation CAP, BEP ou équivalent en usinage. L'Authentique, restaurant basé à la Bresse, recherche un employé polyvalent de restauration, CDD de 3 mois à temps partiel, 32 heures par semaine, un poste ouvert aux débutants. L'atelier de Gérardmer recherche un cuisinier. C'est un poste en CDI à 39 heures par semaine qui vous est proposé à partir du 15 septembre. On vous demande un an d'expérience.
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0: Bonjour à tous, 5 septembre, nous fêtons donc Raïssa. Alors aurez-vous des choix à faire aujourd'hui ?
1: Eh bien Bélier, vous voilà arrivé face à une situation, face à des choix, il va falloir vous décider.
0: Taureau, vous attacherez beaucoup d'importance à l'un de vos proches, un souci semble comme vous préoccuper à son sujet.
1: Gémeaux, méditez avant d'agir, vous mènerez ainsi un projet ou une initiative.
0: Cancer, stop aux mauvaises pensées, balayez ces idées noires.
1: Les lions, vos échanges gagnent en profondeur. Vous sentez que certaines amitiés deviennent plus nourrissantes, que certains liens se nouent.
0: Vierge, s'il y a tromperie dans l'air au sein de votre vie amoureuse, eh bien, mettez-y de l'ordre.
1: Les balances, tâchez de ne pas vous chamailler avec vos proches pour des détails qui n'en valent franchement pas la peine.
0: Scorpion un peu patraque en ce moment, prenez soin de vous.
1: Sagittaire, surveillez votre esprit de contradiction et surtout votre tendance à couper la parole de vos interlocuteurs.
0: Capricorne, des déplacements seront prévus prochainement, faites preuve d'un bon sens d'organisation.
1: Verseau, ne vous mêlez pas de tout, en particulier des affaires qui ne vous regardent pas. Occupez-vous de vous.
0: Enfin, Poisson, vous allez prendre des décisions très importantes sur le plan sentiment. Faites donc attention à ne pas vous engager trop vite. Bonne journée à tous. À demain pour un nouvel horoscope. Nous fêterons Bertrand.
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2: Nous sommes aujourd'hui le 5 septembre en 1972. Les Jeux Olympiques voient leur histoire et leur vie à tout jamais bouleversée. L'insouciance du plus grand événement sportif mondial n'est plus. Tout se passe à merveille à Munich, en Bavière, en cet été 1972. L'Allemagne est ravie de revoir le monde, lui faire à nouveau confiance presque 3 décennies après la fin de la Seconde Guerre mondiale. Les Jeux Olympiques font en effet leur grand retour sur le sol allemand. Et les festivités de ces 20e Olympiades battent leur plein. Un Marc Spitz qui n'arrête pas et qui tire la couverture à lui. En ce 5 septembre, la veille, il s'accaparait sa 7e breloque dorée. Mais en ce mardi matin, pourtant ensoleillé, les dépêches des infos ne se préoccupent plus du sportif. Non, quelque chose de grave s'est déroulé au village olympique. Tôt ce 5 septembre, un groupe armé se revendiquant de Septembre Noir, un groupement terroriste palestinien, s'est introduit dans les bâtiments où logent les athlètes israéliens. Un premier représentant de l'État hébreu est tué avant que d'autres soient blessés et pris en otage. L'horreur s'invite dans le sacro-saint événement que sont les Jeux. Un événement qui se veut fraternel, où l'insouciance prime, mais c'est désormais terminé. Plus de trêve, plus de paisibilité. En quelques heures, on passe du paradis à l'enfer. Un enfer suivi par les caméras et les journalistes du monde entier. Peu d'éléments s'échappent des murs du village olympique. Tout juste ce fameux cliché d'un des membres du commando sur le balcon de la délégation israélienne. Cagoule noire sur le visage, arme d'assaut à la main. Durant de longues heures, tout s'organise pour tenter de libérer le maximum d'otages et éviter un énorme bain de sang, chose perdue. S'enclenchant alors des négociations avec en ligne de fond un échange d'otages palestiniens-israéliens. Après d'ultimes manœuvres de la police allemande, mal amenées, les otages, que sont 9 athlètes israéliens, seront fusillés par leur geôlier de Septembre Noir sur le tarmac de l'aéroport de Munich. C'est un fiasco, c'est le chaos. 3 des terroristes palestiniens seront finalement arrêtés, mais le bilan est lourd. La délégation d'Israël vient de perdre en à peine 24 heures 11 membres. La fête est alors gâchée, plus rien ne sera comme avant. Les JO de Munich continueront le lendemain même de cet événement tragique, quand l'incrédulité fait face à la dure réalité et à la cruauté du monde. Demain, on parlera ballon rond avec un champion du monde de football, Stéphane Guivarch. Mais ce sera demain pour d'autres histoires d'un jour avec Mémoire Sport.
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0: Paris Canaille par Léo Ferré, sorti en 1953. Hein.
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0: Vous pouvez déjà vous inscrire à Remiremont pour le marché de Noël pour exposer à ce moment-là. Les inscriptions des exposants sont donc ouvertes et c'est donc à la mairie que vous pouvez vous adresser. Peut-être que d'ailleurs sur les stands, vous pourrez le faire aujourd'hui, tout à l'heure, puisque nous serons tout à l'heure justement au forum des associations de Remiremont, comme nous serons d'ailleurs aux deux autres. Je vais vous parler des activités justement de Remiremont dans quelques minutes. Mais voici, et puis aussi de Jérôme de la Bresse, voici Patricia Casse, mon mec à moi.

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1: La vie au pays de Remiremont et sa ceinture, et également au pays des lacs, exceptionnellement d'ailleurs ensemble, avec aussi Moselle Moselotte. Eh bien, il y a des rendez-vous, et notamment à Ventron, chapelle de Travexin, puisque ce sera la veillée corse, samedi 3 octobre à 20h. Réservation donc nécessaire sur le site www.ipac-cie.com. La Bresse, c'est une information service, puisqu'il y a un chantier actuellement, les travaux de réfection du pont du Beg, pour assurer la sécurité et la pérennité donc de l'ouvrage. Et puis, droit des femmes au fil du temps, portrait de Vosgienne, c'est au musée textile des Vosges, et ce sera bien tout au long de cet automne, quand l'automne va arriver, mais de toute façon, vous pouvez l'avoir en ce moment, bien sûr, au musée du textile de Ventron, exposition du conseil départemental des Vosges, avec ses archives départementales. L'entrée est tout de même payante. La recyclerie Annie Thiébaud à Saint-Étienne, avec vente de vêtements jusqu'au 16 septembre, vente au kilo sur tous les vêtements, remise spéciale sur articles signalés en recyclerie, visite de l'atelier tri textile et atelier upcycling, entrée gratuite sans inscription, et ce sera le mercredi 16 septembre à 14h. Et donner une seconde vie au tissu. Venez créer votre broche unique et créative. C'est avec l'abri à Remiremont. Le premier triathlon de Remiremont, championnat Grand Est jeune et championnat Grand Est de relais mixte, samedi 19 et dimanche 20 septembre, toute la journée au plan d'eau. Information et inscription pour le triathlon-remiremont.fr. La fête foraine, ce sera du 12 au 20 septembre au Champ de Mars, également à Remiremont, bien sûr. Et puis un concert trio Métamorphose, dimanche 27 septembre à 16h au Centre culturel Gilbert Zog, sans réservation, le tarif est de 15€. À noter les journées européennes du patrimoine, les 19 et 20 septembre, sur le thème Patrimoine en péril, revivre, résister, réimaginer, gratuit et ouvert à tous dans la maison du collectionneur.
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0: Mylène Farmer, c'est à qui le tour?
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0: La Stéphanoise de Saint-Étienne, avec le soutien de la commune, organise son 16e vide-grenier dimanche 6 septembre de 6h à 18h, 2 euros le mètre linéaire. Un renseignement de dernière minute au 06 72 18 23 52, buvette et petite restauration sur place, terrain de la Moutière, route du Aixenois. Les Innocents colorés.

0: bleu de ciel.
1: Les innocents colorés.
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1: Alors aujourd'hui, ce sont les inscriptions pour le tennis club ce samedi de 10h à 18h. Ça se passe normalement à la Grange Puton, route des Rivales à Remiremont, au siège sur le site du club. Mais elle devrait se retrouver avec nous tout à l'heure au forum des associations de Remiremont, puisque nous y serons nous aussi, Radio des Ballons et le tennis. Bien sûr, il sera également, donc rendez-vous tout à l'heure sur le stand Radio des Ballons. Si vous avez des infos à nous communiquer à Remiremont, eh bien n'hésitez pas à venir nous voir en tous les cas. Tom Kazak va arriver, lui, avec les courses de cette journée. Voici, ah oui, le grand retour, Céline Dion, live des JO de Paris.

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1: Bonjour, bonjour à tous. 14 concurrents âgés de 7 à 11 ans n'ayant pas gagné 299 000 euros ont rendez-vous dans le prix du Mont-Saint-Michel à l'hippodrome de Vincennes à l'occasion du Quintet Plus de ce samedi 5 septembre 2026. La distance à parcourir sera de 2700 mètres et le départ prévu vers 15h15. En tête de notre sélection, le 14, Giacomo Bello, toujours présenté à bon escient et bénéficiant d'un engagement en or, il visera la victoire. Suivi du 13, Gamin des Îles, préparé avec le plus grand soin pour cette épreuve visée. Le 11, Jojo, tous déférés des 4 pieds pour l'occasion. Le 10, Gizou Détend, sage, sa place est dans la bonne combinaison. Et enfin, le 3, Jipette Crépin, incontournable en pareille société. Il complétera notre sélection. Une sélection que vous pouvez retrouver sur ma chaîne YouTube Top Kazakh, les pronostics qui piquent avec mes dernières minutes. Donc, notre choix aujourd'hui. Premier, le 14, Giacomo Bello. Second, le 13, Gamin des Îles. Troisième, le 11, Jojo Toon. Quatrième, le 10, Gizou Détend. Cinquième, le 3, Jipette Crépin. Le second choix, le 5, le 2 et le 7. Et à vous la fortune!
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9: Formation CAP, BEP ou équivalent en petite enfance. L'entreprise Dever, basée à Rue, est à la recherche d'un technicien cordiste. C'est un poste en CDI à 35 heures par semaine qui vous est proposé. Alors on vous demande d'être titulaire du permis, avoir au minimum un CQP TCI RATA CATS. Il faut avoir l'habitude du travail en hauteur, avoir également des compétences techniques dans les métiers du bâtiment, de l'industrie. Un boulanger est recherché à Saulsure. C'est un poste en CDI à 35 heures par semaine qui vous est proposé. Le poste est ouvert aux débutants. Au syndicat, on vous propose un poste d'éducateur de jeunes enfants et animation de relais. C'est un CDI à 35 heures par semaine. Le poste est ouvert aux débutants avec formation Bac plus 2 ou équivalent. En tant qu'éducateur de jeunes enfants, il faut être diplômé d'État. Et c'est donc à partir de la mi-octobre que vous pourrez donc disposer de ce poste. Espace et paysages au syndicat est à la recherche d'un paysagiste en création. C'est un CDD de 6 mois qui vous est proposé, poste à 35 heures. On vous demande 6 mois d'expérience avec une formation CAP, BEP en tant que paysagiste. Il faut être également titulaire du permis. À Pouxeux, on recherche un responsable administratif, comptable et financier. C'est un poste en CDI à 35 heures par semaine qui vous est proposé. On vous demande 5 ans d'expérience pour postuler avec une formation Bac A plus 3 plus 4 ou équivalent en gestion financière comptabilité. Les ADMR à Archette recherchent une aide à domicile pour un poste en CDI à temps partiel, 30 heures par semaine, poste ouvert aux débutants. Si vous ne connaissez pas le métier, eh bien vous serez formé. Alors sachez que le niveau bac est demandé avec le permis B. Les chalets et maisons bois Poirot situés à la Bresse sont à la recherche d'un opérateur de ligne en rabotage-aboutage, poste en CDI à 39 heures par semaine. Un an d'expérience est demandé avec une formation CAP, BEP ou équivalent en usinage. L'Authentique, restaurant basé à la Bresse, recherche un employé polyvalent de restauration, CDD de 3 mois à temps partiel, 32 heures par semaine, un poste ouvert aux débutants. L'atelier de Gérardmer recherche un cuisinier. C'est un poste en CDI à 39 heures par semaine qui vous est proposé à partir du 15 septembre. On vous demande un an d'expérience.
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Salut, c'est Raphaël pour la une de votre quotidien Vosges Matin en ce samedi et à la Bresse, 5 km de cuivre volés à la station. L'enquête avec ces justiciers qui traquent les prédateurs sexuels sur les réseaux sociaux. Sécheresse, c'est plus d'un milliard d'euros pour l'agriculture. Haute-Saône, la commune de Gy sonnée après le triple meurtre. Triathlon en Jura Armée, c'est ce week-end et plus de 5000 athlètes sont engagés. Avec vous, je m'attends, il y a le journal de Saint-Dié-Remiremont et André Audassi, bénévole pour l'association Super Maman. Manon a rencontré Clémence pour la bichonner. Raoul étape une saison culturelle de haut vol à la halle au blé, puis Jura Armée. Les traditionnels feux d'artifice du 14 juillet et du 14 août sur le lac sont en passe de ne pas être reconduits. Excellent week-end avec Radio des Ballons et à tout à l'heure.

0: Impala avec Jenny. Il y a un grand rendez-vous, c'est celui des Journées Européennes du Patrimoine et à Remiremont, rendez-vous donc les 19 et 20 septembre, samedi et dimanche, la semaine prochaine. Et sur le thème Patrimoine en péril, raviver, résister, réimaginer, gratuit et ouvert à tous, dans la maison du collectionneur, Pierre Weidmann et les arts décoratifs, patrimoine en danger, les enjeux de la restauration. Et informations sur remiremont.fr. Et voilà pour ce grand rendez-vous. Raymond Forestier, dans notre comique du samedi, dans le Viagra.
1: Hier, j'ai passé une soirée à chier. À chier la soirée. La super gonzesse, c'est vrai qu'il y a des super gonzesses. Alors j'ai un copain magicien, vous avez vu tout à l'heure. Il m'a filé des pilules de Viagra. J'ai bouffé 5 pilules. J'ai su après que c'était des fucas qui allaient repas en bleu. Putain, la soirée a chier, quoi. Putain, mais le Viagra, c'est un super laxatif. Moi, j'ai essayé pendant les vacances en camping, tous les soirs, sous la tente, j'ai fait chier ma femme. Puis le Viagra, avec le Viagra, tu fais des économies. Tiens, moi, depuis que je prends du Viagra, ma femme ne va plus chez l'esthéticienne. Une paire de tongs, elle se laisse pousser le maillot, elle m'excite encore. Le Viagra, tu fais des économies. Ah, non, sans déconner, avec le Viagra, tu fais des économies. Avant, j'invitais des mannequins dans les châteaux. Bon, maintenant, grâce à Viagra, j'emballe des boudins chez McDo. Le Viagra, il faut faire gaffe parce qu'il ne faut pas être romantique. Si t'as l'intention d'offrir des fleurs, il ne faut pas prendre de pilules. Parce que ça se voit et ça ne fait pas romantique. Tiens, moi, j'ai un copain célibataire. Il a pris une boîte entière de Viagra. Le problème, c'est qu'il est toujours célibataire. Alors depuis, il est entièrement paralysé, toi. Le Viagra, c'est vachement bien, mais ça marche super bien. Mais il faut avoir une gonzesse, quoi. Non, mais c'est vrai, il faut bien lire la notice, c'est marqué dedans. Tu prends la pilule d'une main, de l'autre, tu tiens la gonzesse, toi. Parce que si t'as une demi-heure de décalage, tu peux exploser. Le Viagra, ça a des effets bizarres. Le jour, pour déconner avec mon pote René, pour déconner, monsieur mon producteur, le jour pour déconner avec mon pote René, on a vidé 12 boîtes de Viagra dans le punch de l'amicale des célibataires. Ils ont remis 15 fois la danse des canards. Le Viagra, c'est des effets bizarres. Hein. Ah non, faut faire gaffe. Non, c'est des effets bizarres. Ma femme, elle a pris une pilule de Viagra. Une pilule de Viagra. Depuis, elle regarde le foot à la télé avec une main dans le slip et le dimanche, elle lave la voiture. Ah, le Viagra, c'est des effets. Moi, je veux dire, avant, je regardais des films sur Canal+, d'action, chacun ses cultures. Hein. Non, je regardais les films de cul sur Canal+. Bon, à 2h du matin, je m'endormais. Maintenant, grâce à Viagra, à 2h du matin, je zappe sur TF1, les reportages sur la pêche en rivière, je bande encore. Puis le Viagra, ça te fait découvrir un nouveau style de musique. Moi, je veux dire, depuis que je prends du Viagra, et ben, Yvette Horner... Je l'écoute d'un autre œil. Le Viagra, c'est vachement bien. Là, c'est encore la semaine dernière. Je faisais un sketch, puis bon, une gonzesse, machin. Donc on se voit après le spectacle, comme quoi tout est possible. Donc on s'échange les numéros de téléphone, on se donne rendez-vous le lundi, machin, on se voit le lundi. Bon, j'avais pris 5 pilules de Viagra. J'arrive au rendez-vous. Oh, bon, elle voulait aller au cinéma. Bon, on était allé au cinéma. Le problème, c'est qu'elle voulait voir Titanic. 3h20, toi, le film. Bon, après, bon, le film, je la ramène chez elle, elle me fait le coup classique, je la dépose en bas de chez elle. Ouais, je sors d'une grande déception, il me faut du temps. Ça raconte gâcher une amitié. Ben, je veux dire, bon, ben, mine de rien, Leonardo DiCaprio, eh ben, il m'a pas laissé indifférent. Là, c'est la pilule de l'avenir. C'est la pilule de la communication. Aujourd'hui, une femme qui se fait foutre des seins en plastique, un mec qui prend du Viagra, tu sens sent qu'ils ont des projets en commun. Mais c'est quand même balèze. Pour lui, c'est quand même un produit qui vient des États-Unis. Comme ils sont forts, ces Américains. Ce Bill Clinton, il teste tout. Hein, c'est fou, ça. Non, c'est vrai, c'est quand même balèze. Bon, nous, on a Chirac. Bon, Chirac, son truc, c'est plus la tête de veau, tu vois. Bon. Avant d'aller au lit, une petite verveine, et puis hop. Bon. Non, c'est vrai que c'est que... Non, mais avec leur connerie, on va tuer les valeurs de l'amour, sans déconner. Je sais pas, c'est pas une bonne idée, quand même. C'est, je sais pas. Nos grands-parents, une tarte au quetch, un pot-au-feu, c'était déjà une preuve d'amour. Bon, ça fait une génération d'alcooliques et de drogués. Voilà. Alors du coup, on bouffe du maïs transgénique, on fait l'amour dans du plastique, on a des bébés éprouvettes. Voilà. Voilà. Le Viagra, c'est comme le cheeseburger. Voilà. C'est bon, c'est pratique, c'est rapide, c'est moderne. Ça va tuer les dîners aux chandelles. Entre nous, le Viagra. C'est peut-être la pilule de l'amour. Mais il ne faut pas que ça tue le langage des fleurs.
0: Raymond Forestier, le Viagra. Allez, j'en profite pour vous donner les informations paroissiales. Alors, dimanche, ce sera le 23e dimanche du temps ordinaire. Et à 18h, la messe est à Saint-Nabor, à 9h, à Saint-Étienne. Et à 10h30 à Remiremont à l'abbatiale. Les inscriptions au catéchisme samedi 5 septembre de 10h à midi, ça se passe au presbytère et vous vous occupez de vous inscrire pour la visite du pape à Metz le 28 septembre sur donc rencontrer le pape le 11 septembre. Tout simplement, vous allez découvrir le site immédiatement. Allez, la Mano Negra, pas assez de toi.

0: Le manon négro a pas assez de toi, c'est bien vrai ça.
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0: C'est bien, nous avons gagné des auditeurs cette semaine. Hein. En effet, Charles de Vincent Kiefer et Lucie Berriot de Remiremont, Ezio d'Adrien Dussaussois et Cynthia Collet de Remiremont, Mia de Valentin Van Halloween et Camille Proissy du Tio, Romy de Simon Arnoux et Léona Vermelen d'Élois, des salons, bien évidemment. Et pour eux, voici Daisy, pardon.

0: pardon. À 7h49, en cette journée du samedi 5 septembre, eh bien, le soleil s'élève à 7h12, il se couchera à 20h26. Nous fêtons Raïssa. On en avait une près de nous dans le temps, près des studios, du moins du Tio. Et aussi Raïs et puis Raya, mais il n'y en a peut-être pas tellement.
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0: Que s'est-il passé un 5 septembre? Eh bien, en 1914, c'était le début de la première bataille de la Marne. Le combat pour la défense de Paris coûte la vie au poète Charles Péguy dès les premières heures du combat. En 1972, 11 athlètes israéliens sont tués lors d'une prise d'otage aux Jeux Olympiques de Munich par un commando palestinien. En 1997, décès de Mère Teresa, fondatrice à Calcutta, en 1950, des missionnaires de la charité, qui est née donc dans les Balkans. Et en 2011, la NASA annonce la découverte d'une planète sœur de la Terre, hors du système solaire, et portant alors à 3 le nombre de planètes potentiellement habitables. Sylvie Alain arrivée avec l'horoscope. Voici Michel Polnareff.

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1: Bonjour à tous, 5 septembre, nous fêtons donc Raïssa. Alors, aurez-vous des choix à faire aujourd'hui ?
2: Eh bien, Bélier, vous voilà arrivé face à une situation, face à des choix. Il va falloir vous décider.
1: Taureau, vous attacherez beaucoup d'importance à l'un de vos proches. Un souci semble comme vous préoccuper à son sujet.
2: Gémeaux, méditez avant d'agir. Vous mènerez ainsi un projet ou une initiative.
1: Cancer, stop aux mauvaises pensées. Balayez ces idées noires.
2: Les lions, vos échanges gagnent en profondeur. Vous sentez que certaines amitiés deviennent plus nourrissantes, que certains liens se nouent.
1: Vierge, s'il y a tromperie dans l'air au sein de votre vie amoureuse, eh bien, mettez-y de l'ordre.
2: Les balances, tâchez de ne pas vous chamailler avec vos proches pour des détails qui n'en valent franchement pas la peine.
1: Scorpion un peu patraque en ce moment, prenez soin de vous.
2: Sagittaire, surveillez votre esprit de contradiction et surtout votre tendance à couper la parole de vos interlocuteurs.
1: Capricorne, des déplacements seront prévus prochainement. Faites preuve d'un bon sens d'organisation.
2: Verseau, ne vous mêlez pas de tout, en particulier des affaires qui ne vous regardent pas. Occupez-vous de vous.
1: Enfin, Poisson, vous allez prendre des décisions très importantes sur le plan sentiment. Faites donc attention à ne pas vous engager trop vite. Bonne journée à tous. À demain pour un nouvel horoscope. Nous fêterons Bertrand.
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1: Réalité de ce samedi. Au tribunal d'Épinal viennent d'être jugés 4 hommes originaires du territoire de Belfort et issus de la communauté des gens du voyage. Ils ont été interpellés et condamnés pour vol de cuivre. À 4 reprises, ils s'en sont pris au canon à neige de la station de ski de la Bresse Honeck cet été. Avec un système bien rodé, ils ont réussi à s'emparer de quelques 800 kg de cuivre, soit près de 5 km de câbles. Les gendarmes de Remiremont et de Saulsure étaient chargés de l'enquête et le mardi 1er septembre, les voleurs ont de nouveau sévi sur les canons et cette fois, une alarme s'est déclenchée et les a fait fuir. Ils ont pu être arrêtés grâce à un barrage routier. Ils ont reconnu les faits en garde à vue et hier, ils ont été condamnés à 3 ans de prison chacun avec différents sursis et tous devront payer 5000 euros d'amende. Le préjudice pour la station est estimé à 200 000 euros. Hier, le procureur de la République, Frédéric Naon, a fait son audience solennelle de rentrée au tribunal judiciaire d'Épinal. Il a évoqué l'affaire Liana et les failles de l'instrument judiciaire. Il a rappelé que dans les Vosges, il existe actuellement entre 550 et 600 enquêtes judiciaires portant sur des violences sexuelles sur mineurs. Il a rappelé que la justice vosgienne est en sous-effectif de magistrats et de greffiers et que les méthodes de travail doivent être revues pour plus d'efficacité. Alors que les températures en journée vont encore tourner autour des 30 degrés ce week-end, le préfet des Vosges a décidé de maintenir le département en situation de crise et sécheresse. Les précipitations tombées ces derniers jours n'ont pas permis d'améliorer la situation au niveau des cours d'eau et des nappes phréatiques. 4 communes vosgiennes sont actuellement alimentées en eau par camion-citerne et près de 80 communes sont toujours sous tension. Dans ces conditions, les restrictions mises en place restent en vigueur. Nous avons appris la mort du réalisateur français Tony Gatliff, âgé de 77 ans. Il aura réalisé 25 films, dont Gaggio di Lo ou encore Lacho Donna. Décès de Simone Sonrel, née Didier, âgée de 89 ans. Ses obsèques sont prévues mercredi à 14h30 au funérarium de Gérardmer. Décès de Monique Comoli, née Durin, âgée de 75 ans. Ses obsèques seront célébrées lundi à 14h30 en l'abbatiale de Remiremont. Je vous rappelle les obsèques de Bernadette Aubel, née Claudel, âgée de 92 ans, prévue au cimetière d'Éloi lundi à 10h30. Les obsèques de Marie-Thérèse Flageolet, âgée de 104 ans, seront célébrées lundi à 14h30 en l'église du Ménil. Aujourd'hui ont lieu les obsèques d'Yvon Lambert, âgé de 85 ans à 10h30 en l'église de Saulsure. Les obsèques de Lucie Fevven et Valroff, âgé de 97 ans à 10h30 en l'église de Vanier. Les obsèques de Liliane Petitjean, née Grandemange, âgé de 80 ans, célébrées à 14h30 en l'église de Dommartin. Les obsèques de Simone Monasson, née Aubry, âgé de 91 ans à 15h en l'église du Ménil. Le sport avec en Ligue 1 de football, 3 Strasbourg, c'est pour dimanche à 15h. En Ligue 2, Nantes-Nancy, c'est lundi à 20h45. Torcy face à Taon en National 2, ce samedi à 18h. Épinal-Chantilly en National 1, c'est aujourd'hui à 17h. La Vuelta, la 13e étape pour le Belge Wout van Aert. Enric Mas, l'Espagnol, est leader du Tour d'Espagne. Le basket avec le Coupe du Monde féminine. La France a battu la Hongrie 99 à 53. Le hockey sur glace en D1, un match de préparation. Chalon-Épinal ce samedi à 18h30. Le tennis avec l'US Open et défaite de Gaël Monfils. Arthur Géa, lui, va au 3e tour. Et puis n'oubliez pas aussi le triathlon de Gérardmer tout ce week-end avec plusieurs épreuves.
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0: L'éphéméride, c'est tout de suite pour le 5 septembre. Bonne fête Raïssa, Bertha, Bertine. Les naissances du 5 septembre. Freddie Mercury, le chanteur du groupe Queen. Chantal Thomas, la couturière, créatrice de mode. Gérard Louvain, producteur de télévision, de musique et de spectacle. En 1942, c'était la naissance de Denise Fabre, la présentatrice de télévision. En 1940, Raquel Welch, l'actrice américaine. En 1937, Eddie Vartan, le musicien, auteur, compositeur, interprète, chef d'orchestre. C'est le frère aîné de la chanteuse Sylvie Vartan. Les décès, en 2019, Philippe Berry, sculpteur, décorateur, acteur, dessinateur et peintre. En 2012, Christian Marat, l'acteur. En 1997, Mère Teresa, la religieuse, fondatrice de l'ordre religieux des missionnaires de la charité. En 2018, au Japon, un séisme fait 44 morts. En 2012, une tuerie à Chevaline, en Haute-Savoie, massacre de 3 membres d'une famille de vacanciers britanniques, une fillette grièvement blessée, une autre retrouvée au pied de sa mère, morte 8 heures après le drame. Le quatrième mort est un cycliste habitant d'une commune voisine qui gisait à côté de la voiture. En 2006, exploit du Havrais Serge Girard qui vient de relier à pied Paris à Tokyo, parti le 18 décembre 2005. Il a parcouru 19 097 km en 260 jours, 17 heures et 52 minutes sans s'accorder un seul jour de repos. Le prochain défi, c'est le tour du monde. En 1997, la ville d'Athènes est choisie pour organiser les Jeux Olympiques d'été de 2004. En 1995, la France reprend ses essais nucléaires en effectuant un tir d'une puissance inférieure à 20 kilotonnes. En 1987, c'est l'inauguration du tramway de Grenoble. Et en 1980, après 10 ans de travaux, le plus long tunnel souterrain, 16 km 300, est ouvert à travers le massif du Saint-Gothard. En 1962, c'est la sortie en salle « Le repos du guerrier » de Roger Vadim, mettant en vedette Brigitte Bardot et Robert Hossein. Et en 1940, c'est le mariage des comédiens Madeleine Renaud et Jean-Louis Barrault. Le dicton « Septembre humide, pas de tonneau vide ».
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1: Réalité de ce samedi. Au tribunal d'Épinal viennent d'être jugés 4 hommes originaires du territoire de Belfort et issus de la communauté des gens du voyage. Ils ont été interpellés et condamnés pour vol de cuivre. À 4 reprises, ils s'en sont pris au canon à neige de la station de ski de la Bresse Honeck cet été. Avec un système bien rodé, ils ont réussi à s'emparer de quelques 800 kg de cuivre, soit près de 5 km de câbles. Les gendarmes de Remiremont et de Saulxures étaient chargés de l'enquête et le mardi 1er septembre, les voleurs ont de nouveau sévi sur les canons et cette fois, une alarme s'est déclenchée et les a fait fuir. Ils ont pu être arrêtés grâce à un barrage routier. Ils ont reconnu les faits en garde à vue et hier, ils ont été condamnés à 3 ans de prison chacun avec un différent sursis et tous devront payer 5000 euros d'amende. Le préjudice pour la station est estimé à 200 000 euros. Hier, le procureur de la République, Frédéric Naon, a fait son audience solennelle de rentrée au tribunal judiciaire d'Épinal. Il a évoqué l'affaire Liana et les failles de l'instrument judiciaire. Il a rappelé que dans les Vosges, il existe actuellement entre 550 et 600 enquêtes judiciaires portant sur des violences sexuelles sur mineurs. Il a rappelé que la justice vosgienne est en sous-effectif de magistrats et de greffiers et que les méthodes de travail doivent être revues pour plus d'efficacité. Alors que les températures en journée vont encore tourner autour des 30 degrés ce week-end, le préfet des Vosges a décidé de maintenir le département en situation de crise et sécheresse. Les précipitations tombées ces derniers jours n'ont pas permis d'améliorer la situation au niveau des cours d'eau et des nappes phréatiques. 4 communes vosgiennes sont actuellement alimentées en eau par camion-citerne et près de 80 communes sont toujours sous tension. Dans ces conditions, les restrictions mises en place restent en vigueur. Nous avons appris la mort du réalisateur français Tony Gatliff, âgé de 77 ans. Il aura réalisé 25 films, dont Gaggio di Lo ou encore Lacho Donna. Décès de Simone Sonrel, née Didier, âgée de 89 ans. Ses obsèques sont prévues mercredi à 14h30 au funérarium de Gérardmer. Décès de Monique Comoli, née Durin, âgée de 75 ans. Ses obsèques seront célébrées lundi à 14h30 en l'abbatiale de Remiremont. Je vous rappelle les obsèques de Bernadette Aubel, née Claudel, âgée de 92 ans, prévue au cimetière d'Éloie lundi à 10h30. Les obsèques de Marie-Thérèse Flageolet, âgée de 104 ans, seront célébrées lundi à 14h30 en l'église du Ménil. Aujourd'hui ont lieu les obsèques d'Yvon Lambert, âgé de 85 ans, à 10h30 en l'église de Saulxures. Les obsèques de Lucie Fevven et Valrof, âgé de 97 ans, à 10h30 en l'église de Vanier. Les obsèques de Liliane Petitjean, née Grandemange, âgée de 80 ans, célébrées à 14h30 en l'église de Dommartin. Les obsèques de Simone Monasson, née Aubry, âgée de 91 ans, à 15h en l'église du Ménil. Le sport avec en Ligue 1 de football, 3 Strasbourg, c'est pour dimanche à 15h. En Ligue 2, Nantes-Nancy, c'est lundi à 20h45. Torcy face à Thaon en National 2, ce samedi à 18h. Épinal-Chantilly en National 1, c'est aujourd'hui à 17h. La Vuelta, la 13e étape pour le Belge Wout Van Aert. Enrique Mas, l'Espagnol, est leader du Tour d'Espagne. Le basket avec le Coupe du Monde féminine. La France a battu la Hongrie 99 à 53. Le hockey sur glace en D1, un match de préparation. Chalon-Épinal ce samedi à 18h30. Le tennis avec l'US Open et défaite de Gaël Monfils. Arthur Géa, lui, va au 3e tour. Et puis n'oubliez pas aussi le triathlon de Gérardmer, tout ce week-end avec plusieurs épreuves.
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1: La vie au pays de Remiremont et sa ceinture, et également au pays des lacs, exceptionnellement d'ailleurs ensemble, avec aussi Moselle Moselotte. Eh bien, il y a des rendez-vous, et notamment à Ventron, chapelle de Travexin, puisque ce sera la veillée corse, samedi 3 octobre à 20h. Réservation donc nécessaire sur le site www.ipac-cie.com. À la Bresse, c'est une information service, puisqu'il y a un chantier actuellement, les travaux de réfection du pont du Bègue, pour assurer la sécurité et la pérennité donc de l'ouvrage. Et puis, droit des femmes au fil du temps, portrait de Vosgienne, c'est au musée textile des Vosges, et ce sera bien tout au long de cet automne, quand l'automne va arriver, mais de toute façon, vous pouvez l'avoir en ce moment, bien sûr, au musée du textile de Ventron, exposition du conseil départemental des Vosges, avec les archives départementales. L'entrée est tout de même payante. La recyclerie Annie Thiébaut à Saint-Étienne, avec vente de vêtements jusqu'au 16 septembre, vente au kilo sur tous les vêtements, remise spéciale sur articles signalés en recyclerie, visite de l'atelier tri textile et atelier upcycling, entrée gratuite sans inscription, et ce sera le mercredi 16 septembre à 14h. Et donner une seconde vie au tissu, venez créer votre broche unique et créative. C'est avec l'abri à Remiremont. Le premier triathlon de Remiremont, championnat Grand Est jeune et championnat Grand Est de relais mixte, samedi 19 et dimanche 20 septembre, toute la journée au plan d'eau. Information et inscription pour le triathlon-remiremont.fr. La fête foraine, ce sera du 12 au 20 septembre au Champ de Mars, également à Remiremont, bien sûr. Et puis un concert trio Métamorphose, dimanche 27 septembre à 16h au Centre culturel Gilbert Zogue, sans réservation, le tarif est de 15 euros. À noter les journées européennes du patrimoine, les 19 et 20 septembre, sur le thème « Patrimoine en péril, revivez, résister, réimaginez », gratuit et ouvert à tous dans la maison du collectionneur.
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0: Bonjour à tous, 5 septembre, nous fêtons donc Raïssa. Alors aurez-vous des choix à faire aujourd'hui ?
1: Eh bien Bélier, vous voilà arrivé face à une situation, face à des choix, il va falloir vous décider.
0: Taureau, vous attacherez beaucoup d'importance à l'un de vos proches, un souci semble comme vous préoccuper à son sujet.
1: Gémeaux, méditez avant d'agir, vous mènerez ainsi un projet ou une initiative.
0: Cancer, stop aux mauvaises pensées, balayez ces idées noires.
1: Les lions, vos échanges gagnent en profondeur. Vous sentez que certaines amitiés deviennent plus nourrissantes, que certains liens se nouent.
0: Vierge, s'il y a tromperie dans l'air au sein de votre vie amoureuse, eh bien, mettez-y de l'ordre.
1: Les balances, tâchez de ne pas vous chamailler avec vos proches pour des détails qui n'en valent franchement pas la peine.
0: Scorpion un peu patraque en ce moment, prenez soin de vous.
1: Sagittaire, surveillez votre esprit de contradiction et surtout votre tendance à couper la parole de vos interlocuteurs.
0: Capricorne, des déplacements seront prévus prochainement, faites preuve d'un bon sens d'organisation.
1: Verseau, ne vous mêlez pas de tout, en particulier des affaires qui ne vous regardent pas. Occupez-vous de vous.
0: Enfin, Poisson, vous allez prendre des décisions très importantes sur le plan sentiment. Faites donc attention à ne pas vous engager trop vite. Bonne journée à tous. À demain pour un nouvel horoscope. Nous fêterons Bertrand.
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1: L'actualité de ce samedi. Au tribunal d'Épinal viennent d'être jugés 4 hommes originaires du territoire de Belfort et issus de la communauté des gens du voyage. Ils ont été interpellés et condamnés pour vol de cuivre. À 4 reprises, ils s'en sont pris au canon à neige de la station de ski de la Bresse Honeck cet été. Avec un système bien rodé, ils ont réussi à s'emparer de quelques 800 kg de cuivre, soit près de 5 km de câbles. Les gendarmes de Remiremont et de Saulxures étaient chargés de l'enquête et le mardi 1er septembre, les voleurs ont de nouveau sévi sur les canons et cette fois, une alarme s'est déclenchée et les a fait fuir. Ils ont pu être arrêtés grâce à un barrage routier. Ils ont reconnu les faits en garde à vue et hier, ils ont été condamnés à 3 ans de prison chacun avec différents sursis et tous devront payer 5000 euros d'amende. Le préjudice pour la station est estimé à 200 000 euros. Hier, le procureur de la République, Frédéric Naon, a fait son audience solennelle de rentrée au tribunal judiciaire d'Épinal. Il a évoqué l'affaire Liana et les failles de l'instrument judiciaire. Il a rappelé que dans les Vosges, il existe actuellement entre 550 et 600 enquêtes judiciaires portant sur des violences sexuelles sur mineurs. Il a rappelé que la justice vosgienne est en sous-effectif de magistrats et de greffiers et que les méthodes de travail doivent être revues pour plus d'efficacité. Alors que les températures en journée vont encore tourner autour des 30 degrés ce week-end, le préfet des Vosges a décidé de maintenir le département en situation de crise et sécheresse. Les précipitations tombées ces derniers jours n'ont pas permis d'améliorer la situation au niveau des cours d'eau et des nappes phréatiques. 4 communes vosgiennes sont actuellement alimentées en eau par camion-citerne et près de 80 communes sont toujours sous tension. Dans ces conditions, les restrictions mises en place restent en vigueur. Nous avons appris la mort du réalisateur français Tony Gatliffe, âgé de 77 ans. Il aura réalisé 25 films, dont Gaggio di Lo ou encore Lacho Donna. Décès de Simone Sonrel, née Didier, âgée de 89 ans. Ses obsèques sont prévues mercredi à 14h30 au funérarium de Gérardmer. Décès de Monique Comoli, née Durin, âgée de 75 ans. Ses obsèques seront célébrées lundi à 14h30 en l'abbatiale de Remiremont. Je vous rappelle les obsèques de Bernadette Aubel, née Claudel, âgée de 92 ans, prévue au cimetière d'Éloie lundi à 10h30. Les obsèques de Marie-Thérèse Flageolet, âgée de 104 ans, seront célébrées lundi à 14h30 en l'église du Ménil. Aujourd'hui ont lieu les obsèques d'Yvon Lambert, âgé de 85 ans, à 10h30 en l'église de Saulxures. Les obsèques de Lucie Fevven et Valroff, âgé de 97 ans, à 10h30 en l'église de Vanier. Les obsèques de Liliane Petitjean, née Grandemange, âgée de 80 ans, célébrées à 14h30 en l'église de Dommartin. Les obsèques de Simone Monasson, née Aubry, âgée de 91 ans, à 15h en l'église du Ménil. Le sport avec en Ligue 1 de football, 3 Strasbourg, c'est pour dimanche à 15h. En Ligue 2, Nantes-Nancy, c'est lundi à 20h45. Torcy face à Thaon en National 2, ce samedi à 18h. Épinal-Chantilly en National 1, c'est aujourd'hui à 17h. La Vuelta, la 13e étape pour le Belge Wout van Aert. Enrique Mas, l'Espagnol, est leader du Tour d'Espagne. Le basket avec le Coupe du Monde féminine. La France a battu la Hongrie 99 à 53. Le hockey sur glace en D1, un match de préparation. Chalon-Épinal ce samedi à 18h30. Le tennis avec l'US Open et défaite de Gaël Monfils. Arthur Géa, lui, va au 3e tour. Et puis n'oubliez pas aussi le triathlon de Gérardmer tout ce week-end avec plusieurs épreuves.
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0: avec aussi Moselle Moselotte. Eh bien, il y a des rendez-vous, et notamment à Ventron, chapelle de Travexin, puisque ce sera la veillée corse, samedi 3 octobre à 20h. Réservation donc nécessaire sur le site www.ipac-cie.com. La Bresse, c'est une information service, puisqu'il y a un chantier actuellement, les travaux de réfection du pont du Bègue, pour assurer la sécurité et la pérennité donc de l'ouvrage. Et puis, droit des femmes au fil du temps, portrait de Vosgienne, c'est au musée textile des Vosges, et ce sera bien tout au long de cet automne, quand l'automne va arriver, mais de toute façon vous pouvez la voir en ce moment bien sûr au musée du textile de Ventron, exposition du conseil départemental des Vosges, avec ses archives départementales. L'entrée est tout de même payante. La recyclerie Annie Thiébaut à Saint-Étienne, avec vente de vêtements jusqu'au 16 septembre, vente au kilo sur tous les vêtements, remise spéciale sur articles signalés en recyclerie, visite de l'atelier tri textile et atelier upcycling, entrée gratuite sans inscription, et ce sera le mercredi 16 septembre à 14h. Et donner une seconde vie au tissu. Venez créer votre broche unique et créative. C'est avec l'abri à Remiremont. Le premier triathlon de Remiremont, championnat Grand Est jeune et championnat Grand Est de relais mixte, samedi 19 et dimanche 20 septembre, toute la journée au plan d'eau. Information et inscription pour le triathlon-remiremont.fr. La fête foraine, ce sera du 12 au 20 septembre au Champ de Mars, également à Remiremont, bien sûr. Et puis un concert trio Métamorphose, dimanche 27 septembre à 16h au Centre culturel Gilbert Zog, sans réservation, le tarif est de 15€. À noter les journées européennes du patrimoine, les 19 et 20 septembre, sur le thème Patrimoine en péril, revivez, résister, réimaginer, gratuit et ouvert à tous dans la maison du collectionneur.
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de vous retrouver sur Radio des Ballons. C'est Raphaël pour vous accompagner avec le top de la station, le V40, qui va débuter dans un tout petit instant. Nous serons donc ensemble jusqu'à 12h30. Et avant d'entrer dans le classement, bien, on va faire le point sur les sorties du jour. Nous quittons donc Drop Dead avec Olivia Rodrigo. Vous l'avez reconnu, titre qui avait été numéro 1 du V40. Lucas, eh bien, on le retrouve maintenant avec Yakua. Il sera resté dans le top pendant 11 semaines.

Dernière sortie du jour, le tube Dracula, le remix avec Tame Impala et Jenny. Et ça y est, c'est parti pour le top de Radio des Ballons.

C'est un titre qui était monté jusqu'à la 7e place à Sorry Papi avec Topic et Becky J. Avant de retrouver tout à l'heure votre sélection cinéma, eh bien on écoute maintenant Elliot qui est 39e du classement avec On s'oubliera. Il a perdu 4 places.

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Majestic de Remiremont, découvrez The Dog Stars, le nouveau film de Ridley Scott, un film d'aventure, drame et thriller à la fois. Alors, on y retrouve Jacob Elordi, Margaret Qualley, Josh Brolin également. Alors, c'est un film qui se déroule dans un futur proche où une pandémie a décimé la société américaine. Mais Ig, un pilote, vit sur une base aérienne abandonnée avec son chien. C'est un ex-marine. Et à bord de son avion, la radio lui annonce qu'une vie meilleure existe en dehors de son périmètre étroitement contrôlé. Alors, c'est un film qui a reçu la note un peu sévère de la presse 2,5.

0: majorité des résidents. Alors, dans les rôles principaux, on y retrouve Virginie Efira et Tao Okamoto, qui d'ailleurs, les deux, ont reçu le prix d'interprétation féminine au dernier Festival de Cannes. Et les notes du film, sont assez hautes. 4,3 pour la presse et 4 pour les spectateurs. Au grand écran à la Bresse ainsi qu'au Majestic de Remiremont, il y a toujours à l'affiche L'Odyssée, le film de Christopher Nolan avec Matt Damon, Tom Holland, Anne Hathaway par exemple. Et vous connaissez bien sûr l'histoire. Dans ce grand péplum, le film est noté 4,1 par la presse et 4,3 par les spectateurs. Et puis, pour poursuivre dans les gros films américains, il y a toujours à l'affiche Spider-Man Brand New Day, le film réalisé par Dustin Daniel Cretton avec Tom Holland, Zendaya, Sadie Sinks, toujours à l'affiche à Remiremont, ainsi qu'au cinéma du Casino à Gérardmer. Il y a la comédie Tombée du ciel que vous retrouverez encore à Remiremont et à Gérardmer au Casino. Le film de Mohamed Hamidi avec Ilyes Jadel, Josiane Balasco et Fred Testo. Je vous rappelle également qu'il y a plusieurs salles qui sont en congé actuellement. Les variétés Otio, l'Entracte à Vanier, la MCL de Gérardmer.
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It Was Before avec Tom Gregory. Une petite place de perdu pour l'artiste qui est dans le V40 depuis 11 semaines. L'horoscope arrive dans quelques instants, puis à 10h sur Radio des Ballons, vous allez pouvoir retrouver l'actualité de cette journée. Le V40, c'est bien sûr jusqu'à 12h30 et hors classement, je vous propose de découvrir aujourd'hui un tout nouveau single pour Games, Désaccord.

0: 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Bonjour à tous, 5 septembre, nous fêtons donc Raïssa. Alors aurez-vous des choix à faire aujourd'hui ?
1: Eh bien Bélier, vous voilà arrivé face à une situation, face à des choix, il va falloir vous décider.
0: Taureau, vous attacherez...
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0: Bonjour à tous, 5 septembre, nous fêtons donc Raïssa. Alors aurez-vous des choix à faire aujourd'hui ?
1: Eh bien Bélier, vous voilà arrivé face à une situation, face à des choix, il va falloir vous décider.
0: Taureau, vous attacherez beaucoup d'importance à l'un de vos proches, un souci semble comme vous préoccuper à son sujet.
1: Gémeaux, méditez avant d'agir, vous mènerez ainsi un projet ou une initiative.
0: Cancer, stop aux mauvaises pensées, balayez ces idées noires.
1: Les lions, vos échanges gagnent en profondeur. Vous sentez que certaines amitiés deviennent plus nourrissantes, que certains liens se nouent.
0: Vierge, s'il y a tromperie dans l'air au sein de votre vie amoureuse, eh bien, mettez-y de l'ordre.
1: Les balances, tâchez de ne pas vous chamailler avec vos proches pour des détails qui n'en valent franchement pas la peine.
0: Scorpion un peu patraque en ce moment, prenez soin de vous.
1: Sagittaire, surveillez votre esprit de contradiction et surtout votre tendance à couper la parole de vos interlocuteurs.
0: Capricorne, des déplacements seront prévus prochainement, faites preuve d'un bon sens d'organisation.
1: Verseau, ne vous mêlez pas de tout, en particulier des affaires qui ne vous regardent pas, occupez-vous de vous.
0: Enfin, Poisson, vous allez prendre des décisions très importantes sur le plan sentiment. Faites donc attention à ne pas vous engager trop vite. Bonne journée à tous. À demain pour un nouvel horoscope. Nous fêterons Bertrand.
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0: km de Saulsure étaient chargés de l'enquête et le mardi 1er septembre, les voleurs ont de nouveau sévi sur les canons et cette fois, une alarme s'est déclenchée et les a fait fuir. Ils ont pu être arrêtés grâce à un barrage routier. Ils ont reconnu les faits en garde à vue et hier, ils ont été condamnés à 3 ans de prison chacun avec différents sursis et tous devront payer 5 000 euros d'amende. Le préjudice pour la station est estimé à 200 000 euros. Hier, le procureur de la République, Frédéric Naon, a fait son audience solennelle de rentrée au tribunal judiciaire d'Épinal. Il a évoqué l'affaire Liana et les failles de l'instrument judiciaire. Il a rappelé que dans les Vosges, il existe actuellement entre 550 et 600 enquêtes judiciaires portant sur des violences sexuelles sur mineurs. Il a rappelé que la justice vosgienne est en sous-effectif de magistrats et de greffiers et que les méthodes de travail doivent être revues pour plus d'efficacité. Alors que les températures en journée vont encore tourner autour des 30 degrés ce week-end, le préfet des Vosges a décidé de maintenir le département en situation de crise et sécheresse. Les précipitations tombées ces derniers jours n'ont pas permis d'améliorer la situation au niveau des cours d'eau et des nappes phréatiques. 4 communes vosgiennes sont actuellement alimentées en eau par camion-citerne et près de 80 communes sont toujours sous tension. Dans ces conditions, les restrictions mises en place restent en vigueur. Nous avons appris la mort du réalisateur français Tony Gatliff, âgé de 77 ans. Il aura réalisé 25 films, dont Gaggio, Dilo ou encore Lacho Donna. Décès de Simone Sonrel, née Didier, âgée de 89 ans. Ses obsèques sont prévues mercredi à 14h30 au funérarium de Gérardmer. Décès de Monique Comoli, née Durin, âgée de 75 ans. Ses obsèques seront célébrées lundi à 14h30 en l'abbatiale de Remiremont. Je vous rappelle les obsèques de Bernadette Aubel, née Claudel, âgée de 92 ans, prévue au cimetière d'Éloi lundi à 10h30. Les obsèques de Marie-Thérèse Flageolet, âgée de 104 ans, seront célébrées lundi à 14h30 en l'église du Ménil. Aujourd'hui ont lieu les obsèques d'Yvon Lambert, âgé de 85 ans, à 10h30 en l'église de Saulsure. Les obsèques de Lucie Fevven et Valroff, âgé de 97 ans, à 10h30 en l'église de Vanier. Les obsèques de Liliane Petitjean, née Grandemange, âgé de 80 ans, célébrées à 14h30 en l'église de Dommartin. Les obsèques de Simone Monasson, née Aubry, âgé de 91 ans, à 15h en l'église du Ménil. Le sport avec en Ligue 1 de football, 3 Strasbourg, c'est pour dimanche à 15h. En Ligue 2, Nantes-Nancy, c'est lundi à 20h45. Torcy face à Taon en National 2, ce samedi à 18h. Épinal-Chantilly en National 1, c'est aujourd'hui à 17h. La Vuelta, la 13e étape pour le Belge Wout Van Aert. Enrique Mas, l'Espagnol, est leader du Tour d'Espagne. Le basket avec le Coupe du Monde féminine. La France a battu la Hongrie 99 à 53. Le hockey sur glace en D1, un match de préparation. Chalon-Épinal ce samedi à 18h30. Le tennis avec l'US Open et défaite de Gaël Monfils. Arthur Géa, lui, va au 3e tour. Et puis n'oubliez pas aussi le triathlon de Gérardmer tout ce week-end avec plusieurs épreuves.
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Et Zazie nous proposait son titre « Peu importe », elle est dans le V40 avec ce titre depuis 11 semaines. Elle a perdu une place, elle avait quand même atteint la 5e place. Elle est donc classée aujourd'hui à 37e. Et on retrouve David Guetta accompagné par Alok et Stick Figure, « Run, Run, River ».

Il est 35e aujourd'hui du top de Radio des Ballons, Christophe Willem avec Système, et c'est 4 places de perdu. Ça descend également un petit peu pour Joyce Jonathan avec son titre Allô, elle perd 6 places.

0: Avec ce titre, I Know It, I Know You, elle avait été première du V40. Taylor Swift, bien sûr, hein, avec ce morceau extrait de la bande originale du film d'animation Toy Story 5. 33e place donc pour elle cette semaine. Et maintenant, première entrée de ce V40 avec le retour d'Alex Warren avec bien sûr son tube Ordinary, on le connaît bien sûr, avec un deuxième album solo intitulé Wild Child. Eh bien, il nous propose cette fois-ci le titre Emerald Eyes avec à la basse un certain Nile Rodgers.
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Vous venez de découvrir le nouveau single d'Alex Warren dans le V40 et on poursuit avec Sébastien Tellier. Il accompagne Juliette Armanet sur le titre Attraction. Ils avaient été numéro 3 avec ce titre et ils perdent deux places.

0: Marguerite est sur Radio des Ballons avec Belle Vie et dans ce V40, elle est donc 30e avec 5 places de perdu. Je vous propose de retrouver maintenant en entrée, eh bien Vianney qui signe son retour. Vous le savez certainement, il s'est isolé quelque temps afin de se construire une cabane dans les bois. Et dans cette cabane, il a d'ailleurs écrit et enregistré quelques nouveaux titres. Il sera d'ailleurs en tournée à partir de 2027. Voici donc le retour de Vianney avec ce titre « D'or et d'étain ».
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0: Et le V40, le top de Radio des Ballons, revient juste après cet agenda.
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2: La vie au pays de Remiremont et sa ceinture, et également au pays des lacs, exceptionnellement d'ailleurs ensemble, avec aussi Moselle Moselotte. Eh bien, il y a des rendez-vous, et notamment à Ventron, chapelle de Travexin, puisque ce sera la veillée corse, samedi 3 octobre à 20h. Réservation donc nécessaire sur le site www.ipac-cie.com. À la Bresse, c'est une information service, puisqu'il y a un chantier actuellement, les travaux de réfection du pont du Bègue, pour assurer la sécurité et la pérennité donc de l'ouvrage. Et puis, droit des femmes au fil du temps, portrait de Vosgienne, c'est au musée textile des Vosges, et ce sera bien tout au long de cet automne, quand l'automne va arriver, mais de toute façon vous pouvez la voir en ce moment bien sûr au musée du textile de Ventron, exposition du conseil départemental des Vosges, avec ses archives départementales. L'entrée est tout de même payante. La recyclerie Annie Thiébaud à Saint-Étienne, avec vente de vêtements jusqu'au 16 septembre, vente au kilo sur tous les vêtements, remise spéciale sur articles signalés en recyclerie, visite de l'atelier tri textile et atelier upcycling, entrée gratuite sans inscription, et ce sera le mercredi 16 septembre à 14h. Et donner une seconde vie au tissu. Venez créer votre broche unique et créative. C'est avec l'abri à Remiremont. Le premier triathlon de Remiremont, championnat Grand Est jeune et championnat Grand Est de relais mixte, samedi 19 et dimanche 20 septembre, toute la journée au plan d'eau. Information et inscription pour le triathlon-remiremont.fr. La fête foraine, ce sera du 12 au 20 septembre, au Champ de Mars également, à Remiremont, bien sûr. Et puis un concert trio Métamorphose, dimanche 27 septembre à 16h au Centre culturel Gilbert Zog, sans réservation, le tarif est de 15€. À noter les journées européennes du patrimoine, les 19 et 20 septembre, sur le thème « Patrimoine en péril, revivez, résistez, réimaginez », gratuit et ouvert à tous dans la maison du collectionneur.
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C'est à qui le tour, le titre de Mylène Farmer, ex numéro 1 de ce classement. C'est deux places de perduche. Elle est 28e et on retrouve celui qui est entré dans notre dernier top, M. Pokora, avec Égaré. C'est déjà 5 places de mieux.

0: Aitana nous proposait le titre Super Astral là et elle est classée 26e avec 9 places de perdu. Je vous propose de retrouver maintenant la dernière entrée de ce top avec la Belge Angèle qui est déjà là avec un nouveau single après des titres comme What You Want et Dis-le. Eh bien, c'est un troisième single extrait de l'album Instinct, album qui sera disponible le 16 octobre. Voici Une seule vie.
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1: À Rue-sur-Moselle, la crèche Les Gros Câlins est à la recherche d'un auxiliaire de puériculture. C'est pour un poste en CDD de 6 mois à 35 heures par semaine. Pour postuler, on vous demande 6 mois d'expérience avec une formation CAP, BEP ou équivalent en petite enfance. L'entreprise Dever, basée à Rue, est à la recherche d'un technicien cordiste. C'est un poste en CDI à 35 heures par semaine qui vous est proposé. Alors on vous demande d'être titulaire du permis, avoir au minimum un CQP TCI RATA CATS. Il faut avoir l'habitude du travail en hauteur, avoir également des compétences techniques dans les métiers du bâtiment, de l'industrie. Un boulanger est recherché à Saulsure. C'est un poste en CDI à 35 heures par semaine qui vous est proposé. Le poste est ouvert aux débutants. Au syndicat, on vous propose un poste d'éducateur de jeunes enfants et animation de relais. C'est un CDI à 35 heures par semaine. Le poste est ouvert aux débutants avec formation Bac plus 2 ou équivalent. En tant qu'éducateur de jeunes enfants, il faut être diplômé d'État. Et c'est donc à partir de la mi-octobre que vous pourrez donc disposer de ce poste. Espace et paysage au syndicat est à la recherche d'un paysagiste en création. C'est un CDD de 6 mois qui vous est proposé, poste à 35 heures. On vous demande 6 mois d'expérience avec une formation CAP, BEP en tant que paysagiste. Il faut être également titulaire du permis. À Pouxeux, on recherche un responsable administratif, comptable et financier. C'est un poste en CDI à 35 heures par semaine qui vous est proposé. On vous demande 5 ans d'expérience pour postuler avec une formation Bac à plus 3, plus 4 ou équivalent en gestion financière comptabilité. Les ADMR à Archette recherchent une aide à domicile pour un poste en CDI à temps partiel, 30 heures par semaine, poste ouvert aux débutants. Si vous ne connaissez pas le métier, eh bien, vous serez formé. Alors, sachez que le niveau bac est demandé avec le permis B. Les chalets et maisons bois Poireaux, situés à la Bresse, sont à la recherche d'un opérateur de ligne en rabotage-aboutage. Poste en CDI à 39 heures par semaine. Un an d'expérience est demandé avec une formation CAP, BEP ou équivalent en usinage. L'Authentique, restaurant basé à la Bresse, recherche un employé polyvalent de restauration, CDD de 3 mois à temps partiel, 32 heures par semaine, un poste ouvert aux débutants. L'atelier de Gérardmer recherche un cuisinier. C'est un poste en CDI à 39 heures par semaine qui vous est proposé à partir du 15 septembre. On vous demande un an d'expérience.
0: Vous pouvez nous transmettre gratuitement vos offres.

C'est un titre qui avait été numéro 1 du V40. Sound of Legend reprenait donc San Francisco, classé 24e. Suivi par Moisiman et Gator Roussel avec la reprise de Sound, 11 places de moins.

êtes dans le V40, le top de Radio des Ballons. Raphaël pour vous accompagner jusqu'à midi et demi. Alors tout de suite à 11h, vous allez pouvoir retrouver un nouvel agenda, puis on reviendra à la musique. Et avant de replonger dans le classement, je vous propose de découvrir, comme ça pour le plaisir, le nouveau Skip the Hills, Silence.

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0: Tour Moselle est prévu pour ce samedi de 14h à 17h. C'est à l'espace Napoléon Forel avec bien sûr des associations, des démonstrations et comme à chaque fois, l'entrée dans tous ces forums est gratuite. L'Amicale des sapeurs-pompiers de Vendron organise une marche gourmande ce samedi. Départ à 15h30, 8 km avec 3 étapes gourmandes. Des produits 100% locaux seront proposés. Le tarif est de 30€ pour les adultes, 20€ pour les enfants. Alors vous pouvez réserver pour savoir s'il reste des places au 06 87 89 55 72. À noter qu'il y aura également une soirée qui vous sera proposé avec l'harmonie des loisirs Veterna et le groupe Vent d'Est. Avec l'association Minuit Pile, retrouvez le dépoussiérage de mobilette prévu pour ce samedi. Course d'endurance sur le terrain de motocross de Ramonchamp. Ça commencera à 10h30 avec restauration et buvette sur place. À Bussan, il va y avoir du VTT avec une étape de l'East Coast Enduro Tour. C'est d'ailleurs la dernière étape de cet événement ce samedi. Alors ça va se passer sur le secteur de la Mouline, départ, arrivée et village. 300 pilotes sont attendus sur 5 spéciales pour 30 km au total. Premier départ à midi. Sachez qu'il y aura aussi un beau point de vue du côté de la Boulois. L'accès sera gratuit au public. À 19h, il y aura la cérémonie de remise de prix. Et puis à 20h, une soirée électro avec buvette. Avec la paroisse aux Anames, il y a des messes au programme de ce week-end. Samedi, rendez-vous à 18h, église de Ramonchamp. Et dimanche à 10h, église de Rue. La troupe IPAC vous propose une veillée interculturelle à la chapelle de Travexin, c'est à Cornimont, pour ce dimanche 6 septembre, c'est à 15h. Une nouvelle fois avec des chants polyphoniques, venus cette fois des Balkans. Il y aura également des ateliers participatifs cuisine, donc n'hésitez pas à vous renseigner sur le site ipac-cie.com. Comme chaque dimanche en ce moment, vous pouvez découvrir Fraisse mini-train de 14h à 18h. Des trains sur lesquels vous pouvez monter, des trains miniatures. Renseignements fraisseminitrain.fr. Une balade autour du Lynx vous est proposée à l'espace nature et culture de Château-Lambert. Ce dimanche à 14h, c'est gratuit. Il faut réserver au 03 84 20 49 84. Découvrez l'exposition consacrée à la fête foraine ce dimanche à Château-Lambert au musée départemental de la Montagne. Ce sera à partir de 15h. Une visite guidée vous sera proposée. Comme tous les dimanches, vous pouvez également visiter le Théâtre du Peuple de Bussan. Et c'est à partir de 10h30.
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l'avait été numéro 1 du top de Radio des Ballons avec On My Soul. Bruno Mars a classé aujourd'hui 22e. Il a perdu 7 places. Voici maintenant James Blunt entré dans notre dernier top avec Tastes Like Summer. Il gagne 6 places.

Et ça y est, on vient donc de passer la 20e place de ce top. Une place occupée par Alex Warren avec Passenger. Il a perdu 9 places. Alex Warren qui est entré avec un nouveau single d'ailleurs, hein, un petit peu plus tôt dans cette émission, si vous avez suivi le début. Voici pour vous Jennifer avec Mourir sur scène. Elle perd 6 places.

Angèle, deux fois présente dans ce top hein, sur Radio des Ballons. Elle est 18e avec Dis-le, 8 places de perdu, alors qu'elle a sorti un tout nouveau single qui vient d'entrer en 25e position. Big Flo et Oli, bien, on les retrouve en 17e place aujourd'hui avec leur nouveau titre Picasso, qui progresse encore de 6 places.

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1: C'est une belle progression pour Joseph Kamel et Vita en duo sur le titre Jamais, puisque c'est 8 places d'un coup qu'ils viennent de gagner. À la 15e place de notre classement, voici Adriano, No sé qué pasó, c'est 4 places de mieux.

0: pas chaud.
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Déjà 8 semaines qu'ils sont dans le V40, Grand Corps Malade avec Stiletto, le prochain rêve, et ils ont perdu 6 places. Nous en sommes à la 13e position, une place qu'occupe Ochi avec Pleurer en dansant, et c'est une petite place de gagner.

Madonna danse et aria. Elle continue de monter dans notre top. Il y a encore 4 places de gagner. Voici à la 11e position This Is avec son dernier titre Maniac. Il a carrément gagné 10 places.

Shakira Burna Boy, toujours bien placée hein, dans le V40, avec Die Die, 5 places de perdu pour les anciens numéro 1. Là encore, c'est un titre qui avait occupé la première place du top des fleurs, c'est avec Tove Lo et Stromae.

Bonjour, pardon, merci, le titre de Céline Dion que lui a concocté Icar. Avec ce morceau, bien les huitièmes Céline avec une placette de gagné. Alors tout juste à midi, bien vous allez pouvoir retrouver un nouvel agenda, puis le V40 se terminera. Nous sommes encore ensemble dans cette émission jusqu'à midi et demi. Voici en découverte aujourd'hui un nouveau single pour Nuit Incolore, Partir pour de vrai.

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0: 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La Bresse, c'est une information service puisqu'il y a un chantier actuellement, les travaux de réfection du pont du Beg pour assurer la sécurité et la pérennité donc de l'ouvrage. Et puis, droit des femmes au fil du temps, portrait de Vosgienne, c'est au musée textile des Vosges et ce sera bien tout au long de cet automne, quand l'automne va arriver, mais de toute façon, vous pouvez la voir en ce moment, bien sûr, au musée du textile de Ventron Exposition du conseil départemental des Vosges, avec ses archives départementales. L'entrée est tout de même payante. La recyclerie Annie Thiébault à Saint-Étienne, avec vente de vêtements jusqu'au 16 septembre, vente au kilo sur tous les vêtements, remise spéciale sur article signalé en recyclerie, visite de l'atelier tri textile et atelier upcycling, entrée gratuite sans inscription, et ce sera le mercredi 16 septembre à 14h. Et donner une seconde vie au tissu. Venez créer votre broche unique et créative. C'est avec l'abri à Remiremont. Le premier triathlon de Remiremont, championnat Grand Est jeune et championnat Grand Est de relais mixte, samedi 19 et dimanche 20 septembre, toute la journée au plan d'eau. Information et inscription pour le triathlon-remiremont.fr. La fête foraine, ce sera du 12 au 20 septembre au Champ de Mars, également à Remiremont, bien sûr. Et puis un concert trio Métamorphose, dimanche 27 septembre à 16h au Centre culturel Gilbert Zog, sans réservation, le tarif est de 15€. À noter les journées européennes du patrimoine, les 19 et 20 septembre, sur le thème Patrimoine en péril, revivez, résistez, réimaginez, gratuit et ouvert à tous dans la maison du collectionneur.
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Et c'est un titre qui fait partie des plus grosses progressions de cette semaine, puisque c'est 13 places de mieux pour Still. Là, nous étions avec Karol G et Bruno Mars. Ils occupent la 7e place de notre classement. Katy Perry descend aujourd'hui à la 6e position, 3 places de perdu pour Watch Is Burn.

0: Et c'est également, tout comme Carol J. Bruno Mars, 13 places de mieux pour Offenbach avec Star Sailor pour la reprise de Four to the Floor. Ils viennent donc d'arriver 5e de ce V40 et on poursuit maintenant avec Zao, les Magic System et aussi Alonso. 3 places de mieux, on écoute ensemble Mauvais Caractère.
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0: Elle a encore gagné une place à Naïka avec One Track Mind. En seconde position du V40, et bien voici celui qui était premier du dernier top, à savoir Teddy Swims, Mr. Know It All.
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SEV 40 touche bientôt à sa fin. Alors tout juste à midi et demi, vous allez pouvoir retrouver l'actualité de cette journée. Il y aura un petit peu plus tard votre sélection cinéma. Je vous rappelle que dans SEV 40, vous avez pu découvrir en entrée le nouveau Alex Warren, Emerald Eyes. Vianney a fait son retour avec D'or et d'étain. Retour également pour Angèle avec Une seule vie. Il est donc temps de découvrir qui est le nouveau numéro 1 de ce top. Avec une place de gagner, voici Self-Aware. Tampa City.

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1: De ce samedi. Au tribunal d'Épinal viennent d'être jugés 4 hommes originaires du territoire de Belfort et issus de la communauté des gens du voyage. Ils ont été interpellés et condamnés pour vol de cuivre. À 4 reprises, ils s'en sont pris au canon à neige de la station de ski de la Bresse-Honnec cet été. Avec un système bien rodé, ils ont réussi à s'emparer de quelques 800 kg de cuivre, soit près de 5 km de câbles. Les gendarmes de Remiremont et de Saulsure étaient chargés de l'enquête et le mardi 1er septembre, les voleurs ont de nouveau sévi sur les canons et cette fois, une alarme s'est déclenchée et les a fait fuir. Ils ont pu être arrêtés grâce à un barrage routier. Ils ont reconnu les faits en garde à vue et hier, ils ont été condamnés à 3 ans de prison chacun avec différents sursis et tous devront payer 5000 euros d'amende. Le préjudice pour la station est estimé à 200 000 euros. Hier, le procureur de la République, Frédéric Naon, a fait son audience solennelle de rentrée au tribunal judiciaire d'Épinal. Il a évoqué l'affaire Liana et les failles de l'instrument judiciaire. Il a rappelé que dans les Vosges, il existe actuellement entre 550 et 600 enquêtes judiciaires portant sur des violences sexuelles sur mineurs. Il a rappelé que la justice vosgienne est en sous-effectif de magistrats et de greffiers et que les méthodes de travail doivent être revues pour plus d'efficacité. Alors que les températures en journée vont encore tourner autour des 30 degrés ce week-end, le préfet des Vosges a décidé de maintenir le département en situation de crise et sécheresse. Les précipitations tombées ces derniers jours n'ont pas permis d'améliorer la situation au niveau des cours d'eau et des nappes phréatiques. 4 communes vosgiennes sont actuellement alimentées en eau par camion-citerne et près de 80 communes sont toujours sous tension. Dans ces conditions, les restrictions mises en place restent en vigueur. Nous avons appris la mort du réalisateur français Tony Gatliff, âgé de 77 ans. Il aura réalisé 25 films, dont Gaggio Dillo ou encore Lacho Donna. Décès de Simone Sonrel, née Didier, âgée de 89 ans. Ses obsèques sont prévues mercredi à 14h30 au funérarium de Gérardmer. Décès de Monique Comoli, née Durin, âgée de 75 ans. Ses obsèques seront célébrées lundi à 14h30 en l'abbatiale de Remiremont. Je vous rappelle les obsèques de Bernadette Aubel, née Claudel, âgée de 92 ans, prévues au cimetière d'Éloi lundi à 10h30. Les obsèques de Marie-Thérèse Flageolet, âgée de 104 ans, seront célébrées lundi à 14h30 en l'église du Ménil. Aujourd'hui ont lieu les obsèques d'Yvon Lambert, âgé de 85 ans, à 10h30 en l'église de Saulsure. Les obsèques de Lucie Fevven et Valroff, âgé de 97 ans, à 10h30 en l'église de Vanier. Les obsèques de Liliane Petitjean et Grandemange, âgé de 80 ans, célébrées à 14h30 en l'église de Dommartin. Les obsèques de Simone Monasson et Aubry, âgé de 91 ans, à 15h en l'église du Ménil. Le sport avec en Ligue 1 de football 3 Strasbourg, c'est pour dimanche à 15h. En Ligue 2, Nantes-Nancy, c'est lundi à 20h45. Torcy face à Thaon en National 2, ce samedi à 18h. Épinal-Chantilly en National 1, c'est aujourd'hui à 17h. La Vuelta, la 13e étape pour le Belge Wout Van Aert. Enrique Mas, l'Espagnol, est leader du Tour d'Espagne. Le basket avec le Coupe du Monde féminine. La France a battu la Hongrie 99 à 53. Le hockey sur glace en D1, un match de préparation. Chalon-Épinal ce samedi à 18h30. Le tennis avec l'US Open et défaite de Gaël Monfils. Arthur Géa, lui, va au 3e tour. Et puis n'oubliez pas aussi le triathlon de Gérardmer tout ce week-end avec plusieurs épreuves.

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1: Nos coups de cœur télévisés en cette journée de samedi. France 2 propose à 21h10 Versailles en fête. C'est Stéphane Bern qui s'y colle pour la présentation. Et à l'occasion des journées européennes du patrimoine, les plus célèbres châteaux de France deviennent le théâtre d'un immense spectacle où patrimoine, musique et création contemporaine dialoguent dans un écrin d'exception. Le château se transforme en scène vivante et accueille notamment Soprano, Zazie et Claudio Capeo, Jennifer ou encore Christophe Willem. Échappée belle, traditionnellement le samedi à 21h05, France 5 propose donc, avec Sophie Jolivard, l'Alsace sur la route des vins. Et oui, la route des vins d'Alsace s'est imposée comme une escapade incontournable pour tous les amateurs de beaux espaces. Loin de n'être qu'une succession de caves à vin, cet itinéraire permet de découvrir une multitude de richesses patrimoniales. Sophie Jolivard donc part à cette découverte. Découverte qui a été créée il y a 70 ans. Ouais, pas plus. Et à Chapébel, il y en aura un deuxième, hein, ce sera 22h35. Ce sera cette fois Anto Cocagne qui propose Lisbonne gourmande. C'est sympa aussi, hein, cette histoire. Décidément, une soirée boisson et également bouffe. Arte, à 20h55, l'Orient Express, le voyage d'une légende, c'est de Louis et Pascal Couvelaire et Marc Essenchester, et relier Paris à Constantinople dès 1883 fut le pari insensé de l'entrepreneur belge Georges Nagelmakers. Cet illustre inconnu contemporain de Gustave Eiffel a créé la compagnie internationale des wagons-lits qui exploita le palace sur rail pendant près d'un siècle. Mao, l'empereur rouge, autre sujet sur SCP Public Sénat à 21h05. C'est Zedong.

0: qui naît en 1893 dans une Chine rurale en proie à l'instabilité politique, marquée par la révolution russe. Il cofonde le Parti communiste chinois, dont il s'imposera comme le dirigeant suprême. Sport, Mémorial Van Damme sur L'Équipe à partir de 20h.
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1: Réalité de ce samedi. Au tribunal d'Épinal viennent d'être jugés 4 hommes originaires du territoire de Belfort et issus de la communauté des gens du voyage. Ils ont été interpellés et condamnés pour vol de cuivre. À 4 reprises, ils s'en sont pris au canon à neige de la station de ski de la Bresse-Honeck cet été. Avec un système bien rodé, ils ont réussi à s'emparer de quelques 800 kg de cuivre, soit près de 5 km de câbles. Les gendarmes de Remiremont et de Saulsure étaient chargés de l'enquête et le mardi 1er septembre, les voleurs ont de nouveau sévi sur les canons et cette fois, une alarme s'est déclenchée et les a fait fuir. Ils ont pu être arrêtés grâce à un barrage routier. Ils ont reconnu les faits en garde à vue et hier, ils ont été condamnés à 3 ans de prison chacun avec différents sursis et tous devront payer 5000 euros d'amende. Le préjudice pour la station est estimé à 200 000 euros. Hier, le procureur de la République, Frédéric Naon, a fait son audience solennelle de rentrée au tribunal judiciaire d'Épinal. Il a évoqué l'affaire Liana et les failles de l'instrument judiciaire. Il a rappelé que dans les Vosges, il existe actuellement entre 550 et 600 enquêtes judiciaires portant sur des violences sexuelles sur mineurs. Il a rappelé que la justice vosgienne est en sous-effectif de magistrats et de greffiers et que les méthodes de travail doivent être revues pour plus d'efficacité. Alors que les températures en journée vont encore tourner autour des 30 degrés ce week-end, le préfet des Vosges a décidé de maintenir le département en situation de crise sécheresse. Les précipitations tombées ces derniers jours n'ont pas permis d'améliorer la situation au niveau des cours d'eau et des nappes phréatiques. 4 communes vosgiennes sont actuellement alimentées en eau par camion-citerne et près de 80 communes sont toujours sous tension. Dans ces conditions, les restrictions mises en place restent en vigueur. Nous avons appris la mort du réalisateur français Tony Gatliff, âgé de 77 ans. Il aura réalisé 25 films, dont Gaggio, Dilo ou encore Lacho Dom. Décès de Simone Sonrel, née Didier, âgée de 89 ans. Ses obsèques sont prévues mercredi à 14h30 au funérarium de Gérardmer. Décès de Monique Comoli, née Durin, âgée de 75 ans. Ses obsèques seront célébrées lundi à 14h30 en l'abbatiale de Remiremont. Je vous rappelle les obsèques de Bernadette Aubel, née Claudel, âgée de 92 ans, prévue au cimetière d'Éloie lundi à 10h30. Les obsèques de Marie-Thérèse Flageolet, âgée de 104 ans, seront célébrées lundi à 14h30 en l'église du Ménil. Aujourd'hui ont lieu les obsèques d'Yvon Lambert, âgé de 85 ans à 10h30 en l'église de Saulsure. Les obsèques de Lucie Fevven et Valrof, âgé de 97 ans à 10h30 en l'église de Vanier. Les obsèques de Liliane Petitjean et Grandemange, âgé de 80 ans, célébrées à 14h30 en l'église de Dommartin. Les obsèques de Simone Monasson et Aubry, âgé de 91 ans à 15h en l'église du Ménil. Le sport avec en Ligue 1 de football, 3 Strasbourg, c'est pour dimanche à 15h. En Ligue 2, Nantes-Nancy, c'est lundi à 20h45. Torcy face à Taon en National 2, ce samedi à 18h. Épinal-Chantilly en National 1, c'est aujourd'hui à 17h. La Vuelta, la 13e étape pour le Belge Wout Van Aert. Enrique Mas, l'Espagnol, est leader du Tour d'Espagne. Le basket avec le Coupe du Monde féminine. La France a battu la Hongrie 99 à 53. Le hockey sur glace en D1, un match de préparation. Chalon-Épinal ce samedi à 18h30. Le tennis avec l'US Open et défaite de Gaël Monfils. Arthur Géa, lui, va au 3e tour. Et puis n'oubliez pas aussi le triathlon de Gérardmer tout ce week-end avec plusieurs épreuves.
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0: Majestic de Remiremont, découvrez The Dog Stars, le nouveau film de Ridley Scott, un film d'aventure, drame et thriller à la fois. Alors on y retrouve Jacob Elordi, Margaret Qualley, Josh Brolin également. Alors c'est un film qui se déroule dans un futur proche où une pandémie a décimé la société américaine, mais Ig, un pilote, vit sur une base aérienne abandonnée avec son chien, c'est un ex-marine. Et à bord de son avion, la radio lui annonce qu'une vie meilleure existe en dehors de son périmètre étroitement contrôlé. Alors c'est un film qui a reçu la note un peu sévère de la presse, 2,7 sur 5, les notes d'Allociné, je vous rappelle. Quant aux spectateurs, ils ont un peu plus apprécié le film et l'ont noté 3,3. Il y a le film Soudain que vous allez pouvoir découvrir à Remiremont. C'est un drame de Ryosuke Hamaguchi, un film nippon, belge, français à la fois. Le film est en français puisque l'histoire se déroule en France, en région parisienne. Une femme devient directrice d'un établissement pour personnes âgées. Elle va tenter d'initier une philosophie de soins innovante basée sur l'écoute et la dignité des résidents. Alors dans les rôles principaux, on y retrouve Virginie Efira et Tao Okamoto, qui d'ailleurs les deux ont reçu le prix d'interprétation féminine au dernier festival de Cannes. Et les notes du film sont assez hautes, 4,3 pour la presse et 4 pour les spectateurs. Au grand écran à la Bresse ainsi qu'au Majestic de Remiremont, il y a toujours à l'affiche L'Odyssée, le film de Christopher Nolan avec Matt Damon, Tom Holland, Anne Hathaway par exemple. Et vous connaissez bien sûr l'histoire dans ce grand péplum. Le film est noté 4,1 par la presse et 4,3 par les spectateurs. Et puis pour poursuivre dans les gros films américains, il y a toujours à l'affiche Spider-Man Brand New Day, le film réalisé par Destin Daniel Cretton avec Tom Holland, Zendaya, Sadie Sinks, toujours à l'affiche à Remiremont ainsi qu'au cinéma du Casino à Gérardmer. Il y a la comédie Tombée du ciel que vous retrouverez encore à Remiremont et à Gérardmer au Casino. Le film de Mohamed Hamidi avec Ilyes Jadel, Josiane Balasco et Fred Testo. Je vous rappelle également qu'il y a plusieurs salles qui sont en congé actuellement. Les variétés Otio, l'Entracte à Vanier, la MCL de Gérardmer.
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1: La vie au pays de Remiremont et sa ceinture, et également au pays des lacs, exceptionnellement d'ailleurs ensemble, avec aussi Moselle Moselotte. Eh bien, il y a des rendez-vous, et notamment à Ventron, chapelle de Travexin, puisque ce sera la veillée corse, samedi 3 octobre à 20h. Réservation donc nécessaire sur le site www.ipac-cie.com. La Bresse, c'est une information service, puisqu'il y a un chantier actuellement, les travaux de réfection du pont du Beg, pour assurer la sécurité et la pérennité donc de l'ouvrage. Et puis, droit des femmes au fil du temps, portrait de Vosgienne, c'est au musée textile des Vosges, et ce sera bien tout au long de cet automne, quand l'automne va arriver, mais de toute façon, vous pouvez la voir en ce moment, bien sûr, au musée du textile de Ventron, exposition du conseil départemental des Vosges, avec ses archives départementales. L'entrée est tout de même payante. La recyclerie Annie Thiébault à Saint-Étienne, avec vente de vêtements jusqu'au 16 septembre, vente au kilo sur tous les vêtements, remise spéciale sur articles signalés en recyclerie, visite de l'atelier tri textile et atelier upcycling, entrée gratuite sans inscription, et ce sera le mercredi 16 septembre à 14h. Et donner une seconde vie au tissu. Venez créer votre broche unique et créative. C'est avec l'abri à Remiremont. Le premier triathlon de Remiremont, championnat Grand Est jeune et championnat Grand Est de relais mixte, samedi 19 et dimanche 20 septembre, toute la journée au plan d'eau. Information et inscription pour le triathlon-remiremont.fr. La fête foraine, ce sera du 12 au 20 septembre au Champ de Mars, également à Remiremont, bien sûr. Et puis un concert trio Métamorphose, dimanche 27 septembre à 16h au Centre culturel Gilbert Zog, sans réservation, le tarif est de 15 €. À noter les journées européennes du patrimoine, les 19 et 20 septembre, sur le thème « Patrimoine en péril, revivez, résistez, réimaginez », gratuit et ouvert à tous dans la maison du collectionneur.
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4: La vie au pays de Remiremont et sa ceinture, et également au pays des lacs, exceptionnellement d'ailleurs ensemble, avec aussi Moselle Moselotte. Eh bien, il y a des rendez-vous, et notamment à Ventron, chapelle de Travexin, puisque ce sera la veillée corse, samedi 3 octobre, à 20h. Réservation donc nécessaire sur le site www.ipac-cie.com. À la Bresse, c'est une information service, puisqu'il y a un chantier actuellement, les travaux de réfection du pont du Beg, pour assurer la sécurité et la pérennité donc de l'ouvrage. Et puis, droit des femmes au fil du temps, portrait de Vosgienne, c'est au musée textile des Vosges, et ce sera bien tout au long de cet automne, quand l'automne va arriver, mais de toute façon, vous pouvez la voir en ce moment, bien sûr, au musée du textile de Ventron, exposition du conseil départemental des Vosges, avec ses archives départementales. L'entrée est tout de même payante. La recyclerie Annie Thiébaud à Saint-Étienne, avec vente de vêtements jusqu'au 16 septembre, vente au kilo sur tous les vêtements, remise spéciale sur articles signalés en recyclerie, visite de l'atelier tri textile et atelier upcycling, entrée gratuite sans inscription, et ce sera le mercredi 16 septembre à 14h. Et donner une seconde vie au tissu. Venez créer votre broche unique et créative. C'est avec l'abri à Remiremont. Le premier triathlon de Remiremont, championnat Grand Est jeune et championnat Grand Est de relais mixte, samedi 19 et dimanche 20 septembre, toute la journée au plan d'eau. Information et inscription près de triathlon-remiremont.fr. La fête foraine, ce sera du 12 au 20 septembre, au Champ de Mars également, à Remiremont, bien sûr. Et puis un concert trio Métamorphose, dimanche 27 septembre à 16h au Centre culturel Gilbert Zog, sans réservation, le tarif est de 15€. À noter les journées européennes du patrimoine, les 19 et 20 septembre, sur le thème « Patrimoine en péril, revivez, résistez, réimaginez », gratuit et ouvert à tous dans la maison du collectionneur.
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1: À Rue-sur-Moselle, la crèche Les Gros Câlins est à la recherche d'un auxiliaire de puériculture. C'est pour un poste en CDD de 6 mois à 35 heures par semaine. Pour postuler, on vous demande 6 mois d'expérience avec une formation CAP, BEP ou équivalent en petite enfance. L'entreprise Dever, basée à Rue, est à la recherche d'un technicien cordiste. C'est un poste en CDI à 35 heures par semaine qui vous est proposé. Alors on vous demande d'être titulaire du permis, avoir au minimum un CQP TCI RATA CATS. Il faut avoir l'habitude du travail en hauteur, avoir également des compétences techniques dans les métiers du bâtiment, de l'industrie. Un boulanger est recherché à Saulsure. C'est un poste en CDI à 35 heures par semaine qui vous est proposé. Le poste est ouvert aux débutants. Au syndicat, on vous propose un poste d'éducateur de jeunes enfants et animation de relais. C'est un CDI à 35 heures par semaine. Le poste est ouvert aux débutants avec formation Bac plus 2 ou équivalent. En tant qu'éducateur de jeunes enfants, il faut être diplômé d'État. Et c'est donc à partir de la mi-octobre que vous pourrez donc disposer de ce poste. Espace et paysage au syndicat est à la recherche d'un paysagiste en création. C'est un CDD de 6 mois qui vous est proposé, poste à 35 heures. On vous demande 6 mois d'expérience avec une formation CAP, BEP en tant que paysagiste. Il faut être également titulaire du permis. À Pouxeux, on recherche un responsable administratif, comptable et financier. C'est un poste en CDI à 35 heures par semaine qui vous est proposé. On vous demande 5 ans d'expérience pour postuler avec une formation Bac à plus 3, plus 4 ou équivalent en gestion financière comptabilité. Les ADMR à Archette recherchent une aide à domicile pour un poste en CDI à temps partiel, 30 heures par semaine, poste ouvert aux débutants. Si vous ne connaissez pas le métier, eh bien, vous serez formé. Alors, sachez que le niveau bac est demandé avec le permis B. Les chalets et maisons bois Poireau, situés à la Bresse, sont à la recherche d'un opérateur de ligne en rabotage-aboutage. Poste en CDI à 39 heures par semaine. Un an d'expérience est demandé avec une formation CAP, BEP ou équivalent en usinage. L'Authentique, restaurant basé à la Bresse, recherche un employé polyvalent de restauration, CDD de 3 mois à temps partiel, 32 heures par semaine, un poste ouvert aux débutants. L'atelier de Gérardmer recherche un cuisinier. C'est un poste en CDI à 39 heures par semaine qui vous est proposé à partir du 15 septembre. On vous demande un an d'expérience.
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0: Majestic de Remiremont, découvrez The Dog Stars, le nouveau film de Ridley Scott, un film d'aventure, drame et thriller à la fois. Alors, on y retrouve Jacob Elordi, Margaret Qualley, Josh Brolin également. Alors, c'est un film qui se déroule dans un futur proche où une pandémie a décimé la société américaine. Mais Ig, un pilote, vit sur une base aérienne abandonnée avec son chien. C'est un ex-marine. Et à bord de son avion, la radio lui annonce qu'une vie meilleure existe en dehors de son périmètre étroitement contrôlé. Alors c'est un film qui a reçu la note un peu sévère de la presse, 2,7 sur 5, les notes d'Allociné, je vous rappelle. Quant aux spectateurs, ils ont un peu plus apprécié le film et l'ont noté 3,3. Il y a le film Soudain que vous allez pouvoir découvrir à Remiremont. C'est un drame de Ryosuke Hamaguchi, un film nippon, belge, français à la fois. Le film est en français puisque l'histoire se déroule en France, en région parisienne. Une femme devient directrice d'un établissement pour personnes âgées. Elle va tenter d'initier une philosophie de soins innovante basée sur l'écoute et la dignité des résidents. Alors, dans les rôles principaux, on y retrouve Virginie Efira et Tao Okamoto, qui d'ailleurs, les deux, ont reçu le prix d'interprétation féminine au dernier Festival de Cannes. Et les notes du film, eh bien, sont assez hautes. 4,3 pour la presse et 4 pour les spectateurs. Au grand écran à la Bresse ainsi qu'au Majestic de Remiremont, bien, il y a toujours à l'affiche L'Odyssée, le film de Christopher Nolan avec Matt Damon, Tom Holland, Anne Hathaway par exemple. Et vous connaissez bien sûr l'histoire, hein. Dans ce grand péplum, le film est noté 4,1 par la presse et 4,3 par les spectateurs. Et puis, pour poursuivre dans les gros films américains, il y a toujours à l'affiche Spider-Man Brand New Day, le film réalisé par Dustin Daniel Cretton avec Tom Holland, Zendaya, Sadie Sinks, toujours à l'affiche à Remiremont, ainsi qu'au cinéma du Casino à Gérardmer. Il y a la comédie Tombée du ciel que vous retrouverez encore à Remiremont et à Gérardmer au Casino. Le film de Mohamed Hamidi avec Ilyes Jadel, Josiane Balasco et Fred Testo. Je vous rappelle également qu'il y a plusieurs salles qui sont en congé actuellement. Les variétés Otio, l'Entracte à Vanier, la MCL de Gérardmer.
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1: Nos coups de cœur télévisés en cette journée de samedi. France 2 propose à 21h10 Versailles en fête. C'est Stéphane Bern qui s'y colle pour la présentation. Et à l'occasion des journées européennes du patrimoine, les plus célèbres châteaux de France deviennent le théâtre d'un immense spectacle où patrimoine, musique et création contemporaine dialoguent dans un écrin d'exception. Le château se transforme en scène vivante et accueille notamment Soprano, Zazie et Claudio Capeo, Jennifer ou encore Christophe Willem. Échappée belle, traditionnellement le samedi à 21h05, France 5 propose donc, avec Sophie Jolivard, l'Alsace sur la route des vins. Et oui, la route des vins d'Alsace s'est imposée comme une escapade incontournable pour tous les amateurs de beaux espaces. Loin de n'être qu'une succession de caves à vin, cet itinéraire permet de découvrir une multitude de richesses patrimoniales. Sophie Jolivard donc part à cette découverte. Découverte qui a été créée il y a 70 ans. Ouais, pas plus. Et à Chapébel, il y en aura un deuxième, ce sera 22h35. Ce sera cette fois Anto Cocagne qui propose Lisbonne gourmande. C'est sympa aussi cette histoire. Décidément une soirée boisson et également bouffe. Arte, à 20h55, l'Orient Express, le voyage d'une légende, c'est de Louis et Pascal Couvelaire et Marc Essenchester, et relier Paris à Constantinople dès 1883 fut le pari insensé de l'entrepreneur belge Georges Nagelmacher. Cet illustre inconnu contemporain de Gustave Eiffel a créé la compagnie internationale des wagons-lits qui exploita le palace sur rail pendant près d'un siècle. Mao, l'empereur rouge, autre sujet sur SCP Public Sénat à 21h05. C'est Zedong qui naît en 1893 dans une Chine rurale en proie à l'instabilité politique. Marqué par la révolution russe, il cofonde le parti communiste chinois dont il s'imposera comme le dirigeant suprême. Sport, Mémorial Van Damme sur l'équipe. À partir de 20h.
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2: La vie au pays de Remiremont et sa ceinture, mais également au pays des lacs, exceptionnellement d'ailleurs ensemble, avec aussi Moselle Moselotte. Eh bien, il y a des rendez-vous, et notamment à Ventron, chapelle de Travexin, puisque ce sera la veillée corse, samedi 3 octobre à 20h. Réservation donc nécessaire sur le site www.ipac-cie.com. La Bresse, c'est une information service, puisqu'il y a un chantier actuellement, les travaux de réfection du pont du Beg, pour assurer la sécurité et la pérennité donc de l'ouvrage. Et puis, droit des femmes au fil du temps, portrait de Vosgienne, c'est au musée textile des Vosges, et ce sera bien tout au long de cet automne, quand l'automne va arriver, mais de toute façon, vous pouvez la voir en ce moment, bien sûr, au musée du textile de Ventron, exposition du conseil départemental des Vosges, avec ses archives départementales. L'entrée est tout de même payante. La recyclerie Annie Thiébault à Saint-Étienne, avec vente de vêtements jusqu'au 16 septembre, vente au kilo sur tous les vêtements, remise spéciale sur articles signalés en recyclerie, visite de l'atelier tri textile et atelier upcycling, entrée gratuite sans inscription, et ce sera le mercredi 16 septembre à 14h. Et donner une seconde vie au tissu. Venez créer votre broche unique et créative. C'est avec l'abri à Remiremont. Le premier triathlon de Remiremont, championnat Grand Est jeune et championnat Grand Est de relais mixte, samedi 19 et dimanche 20 septembre, toute la journée au plan d'eau. Information et inscription pour le triathlon-remiremont.fr. La fête foraine, ce sera du 12 au 20 septembre, au Champ de Mars également, à Remiremont, bien sûr. Et puis un concert trio Métamorphose, dimanche 27 septembre à 16h au Centre culturel Gilbert Zog, sans réservation, le tarif est de 15€. À noter les journées européennes du patrimoine, les 19 et 20 septembre, sur le thème « Patrimoine en péril, revivez, résistez, réimaginez », gratuit et ouvert à tous dans la maison du collectionneur.
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1: La vie au pays de Remiremont et sa ceinture, et également au pays des lacs, exceptionnellement d'ailleurs, ensemble avec aussi Moselle Moselotte. Eh bien, il y a des rendez-vous, et notamment à Ventron, chapelle de Travexin, puisque ce sera la veillée corse samedi 3 octobre à 20h. Réservation donc nécessaire sur le site www.ipac-cie.com. La Bresse, c'est une information service, puisqu'il y a un chantier actuellement, les travaux de réfection du pont du Bègue, pour assurer la sécurité et la pérennité donc de l'ouvrage. Et puis droit des femmes au fil du temps, portrait de Vosgienne, c'est au musée textile des Vosges, et ce sera bien tout au long de cet automne, quand l'automne va arriver. Mais de toute façon, vous pouvez la voir en ce moment, bien sûr, au musée du textile de Ventron, exposition du conseil départemental des Vosges, avec les archives départementales. L'entrée est tout de même payante. La recyclerie Annie Thiébault à Saint-Étienne, avec vente de vêtements jusqu'au 16 septembre, vente au kilo sur tous les vêtements, remise spéciale sur articles signalés en recyclerie, visite de l'atelier tri textile et atelier upcycling, entrée gratuite sans inscription, et ce sera le mercredi 16 septembre à 14h. Et donner une seconde vie au tissu, venez créer votre broche unique et créative. C'est avec l'abri à Remiremont. Le premier triathlon de Remiremont, championnat Grand Est jeune et championnat Grand Est de relais mixte, samedi 19 et dimanche 20 septembre, toute la journée au plan d'eau. Information et inscription pour le triathlon-remiremont.fr. La fête foraine, ce sera du 12 au 20 septembre au Champ de Mars, également à Remiremont, bien sûr. Et puis un concert trio Métamorphose, dimanche 27 septembre à 16h au Centre culturel Gilbert Zog, sans réservation, le tarif est de 15€. À noter les journées européennes du patrimoine, les 19 et 20 septembre, sur le thème Patrimoine en péril, revivez, résistez, réimaginez, gratuit et ouvert à tous dans la maison du collectionneur.
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1: Réalité de ce samedi. Au tribunal d'Épinal viennent d'être jugés 4 hommes originaires du territoire de Belfort et issus de la communauté des gens du voyage. Ils ont été interpellés et condamnés pour vol de cuivre. À 4 reprises, ils s'en sont pris au canon à neige de la station de ski de la Bresse-Honeck cet été. Avec un système bien rodé, ils ont réussi à s'emparer de quelques 800 kg de cuivre, soit près de 5 km de câbles. Les gendarmes de Remiremont et de Saulsure étaient chargés de l'enquête et le mardi 1er septembre, les voleurs ont de nouveau sévi sur les canons et cette fois, une alarme s'est déclenchée et les a fait fuir. Ils ont pu être arrêtés grâce à un barrage routier. Ils ont reconnu les faits en garde à vue et hier, ils ont été condamnés à 3 ans de prison chacun avec différents sursis et tous devront payer 5000 euros d'amende. Le préjudice pour la station est estimé à 200 000 euros. Hier, le procureur de la République, Frédéric Naon, a fait son audience solennelle de rentrée au tribunal judiciaire d'Épinal. Il a évoqué l'affaire Liana et les failles de l'instrument judiciaire. Il a rappelé que dans les Vosges, il existe actuellement entre 550 et 600 enquêtes judiciaires portant sur des violences sexuelles sur mineurs. Il a rappelé que la justice vosgienne est en sous-effectif de magistrats et de greffiers et que les méthodes de travail doivent être revues pour plus d'efficacité. Alors que les températures en journée vont encore tourner autour des 30 degrés ce week-end, le préfet des Vosges a décidé de maintenir le département en situation de crise sécheresse. Les précipitations tombées ces derniers jours n'ont pas permis d'améliorer la situation au niveau des cours d'eau et des nappes phréatiques. 4 communes vosgiennes sont actuellement alimentées en eau par camion-citerne et près de 80 communes sont toujours sous tension. Dans ces conditions, les restrictions mises en place restent en vigueur. Nous avons appris la mort du réalisateur français Tony Gatliff, âgé de 77 ans. Il aura réalisé 25 films, dont Gaggio d'Hilo ou encore Lacho Domme. Décès de Simone Sonrel, née Didier, âgée de 89 ans. Ses obsèques sont prévues mercredi à 14h30 au funérarium de Gérardmer. Décès de Monique Comoli, née Durin, âgée de 75 ans. Ses obsèques seront célébrées lundi à 14h30 en l'abbatiale de Remiremont. Je vous rappelle les obsèques de Bernadette Aubel, née Claudel, âgée de 92 ans, prévue au cimetière d'Éloi lundi à 10h30. Les obsèques de Marie-Thérèse Flageolet, âgée de 104 ans, seront célébrées lundi à 14h30 en l'église du Ménil. Aujourd'hui ont lieu les obsèques d'Yvon Lambert, âgé de 85 ans, à 10h30 en l'église de Saulsure. Les obsèques de Lucie Fevven et Valrof, âgé de 97 ans, à 10h30 en l'église de Vanier. Les obsèques de Liliane Petitjean, née Grandemange, âgée de 80 ans, célébrées à 14h30 en l'église de Dommartin. Les obsèques de Simone Monasson, née Aubry, âgée de 91 ans, à 15h en l'église du Ménil. Le sport avec en Ligue 1 de football, 3 Strasbourg, c'est pour dimanche à 15h. En Ligue 2, Nantes, Nancy, c'est lundi à 20h45. Torcy face à Taon en National 2, ce samedi à 18h. Épinal Chantilly en National 1, c'est aujourd'hui à 17h. La Vuelta, la 13e étape pour le Belge Wout Van Aert. Enrique Mas, l'Espagnol, est leader du Tour d'Espagne. Le basket avec le Coupe du Monde féminine. La France a battu la Hongrie 99 à 53. Le hockey sur glace en D1, un match de préparation. Chalon-Épinal ce samedi à 18h30. Le tennis avec l'US Open et défaite de Gaël Monfils. Arthur Géa, lui, va au 3e tour. Et puis n'oubliez pas aussi le triathlon de Gérardmer tout ce week-end avec plusieurs épreuves.

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1: À Rue-sur-Moselle, la crèche Les Gros Câlins est à la recherche d'un auxiliaire de puériculture. C'est pour un poste en CDD de 6 mois à 35 heures par semaine. Pour postuler, on vous demande 6 mois d'expérience avec une formation CAP, BEP ou équivalent en petite enfance. L'entreprise Dever, basée à Rue, est à la recherche d'un technicien cordiste. C'est un poste en CDI à 35 heures par semaine qui vous est proposé. Alors on vous demande d'être titulaire du permis, avoir au minimum un CQP, TCI, RATA, CATS. Il faut avoir l'habitude du travail en hauteur, avoir également des compétences techniques dans les métiers du bâtiment, de l'industrie. Un boulanger est recherché à Saulsure. C'est un poste en CDI à 35 heures par semaine qui vous est proposé. Le poste est ouvert aux débutants. Au syndicat, on vous propose un poste d'éducateur de jeunes enfants et animation de relais. C'est un CDI à 35 heures par semaine. Le poste est ouvert aux débutants avec formation Bac plus 2 ou équivalent. En tant qu'éducateur de jeunes enfants, il faut être diplômé d'État. Et c'est donc à partir de la mi-octobre que vous pourrez donc disposer de ce poste. Espace paysage au syndicat est à la recherche d'un paysagiste en création. C'est un CDD de 6 mois qui vous est proposé, poste à 35 heures. On vous demande 6 mois d'expérience avec une formation CAP, BEP en tant que paysagiste. Il faut être également titulaire du permis. À Pouxeux, on recherche un responsable administratif, comptable et financier. C'est un poste en CDI à 35 heures par semaine qui vous est proposé. On vous demande 5 ans d'expérience pour postuler avec une formation Bac plus 3, plus 4 ou équivalent en gestion financière comptabilité. Les ADMR à Archette recherchent une aide à domicile pour un poste en CDI à temps partiel, 30 heures par semaine, poste ouvert aux débutants. Si vous ne connaissez pas le métier, eh bien, vous serez formé. Alors, sachez que le niveau bac est demandé avec le permis B. Les chalets et maisons bois Poirot, situés à la Bresse, sont à la recherche d'un opérateur de ligne en rabotage-aboutage. Poste en CDI à 39 heures par semaine. Un an d'expérience est demandé avec une formation CAP, BEP ou équivalent en usinage. L'Authentique, restaurant basé à la Bresse, recherche un employé polyvalent de restauration, CDD de 3 mois à temps partiel, 32 heures par semaine, un poste ouvert aux débutants. L'atelier de Gérardmer recherche un cuisinier. C'est un poste en CDI à 39 heures par semaine qui vous est proposé à partir du 15 septembre. On vous demande un an d'expérience.
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2: La vie au pays de Remiremont et sa ceinture, mais également au pays des lacs, exceptionnellement d'ailleurs ensemble, avec aussi Moselle Moselotte. Eh bien, il y a des rendez-vous, et notamment à Ventron, chapelle de Travexin, puisque ce sera la veillée corse, samedi 3 octobre à 20h. Réservation donc nécessaire sur le site www.ipac-cie.com. La Bresse, c'est une information service, puisqu'il y a un chantier actuellement, les travaux de réfection du pont du Beg, pour assurer la sécurité et la pérennité donc de l'ouvrage. Et puis, droit des femmes au fil du temps, portrait de Vosgienne, c'est au musée textile des Vosges, et ce sera bien tout au long de cet automne, quand l'automne va arriver, mais de toute façon, vous pouvez la voir en ce moment, bien sûr, au musée du textile de Ventron, exposition du conseil départemental des Vosges, avec des archives départementales. L'entrée est tout de même payante. La recyclerie Annie Thiébault à Saint-Étienne, avec vente de vêtements jusqu'au 16 septembre, vente au kilo sur tous les vêtements, remise spéciale sur articles signalés en recyclerie, visite de l'atelier tri textile et atelier upcycling, entrée gratuite sans inscription, et ce sera le mercredi 16 septembre à 14h. Et donner une seconde vie au tissu. Venez créer votre broche unique et créative. C'est avec l'abri à Remiremont. Le premier triathlon de Remiremont, championnat Grand Est jeune et championnat Grand Est de relais mixte, samedi 19 et dimanche 20 septembre, toute la journée au plan d'eau. Information et inscription pour le triathlon-remiremont.fr. La fête foraine, ce sera du 12 au 20 septembre, au Champ de Mars également, à Remiremont, bien sûr. Et puis un concert trio Métamorphose, dimanche 27 septembre à 16h au Centre culturel Gilbert Zog, sans réservation, le tarif est de 15€. À noter les journées européennes du patrimoine, les 19 et 20 septembre, sur le thème « Patrimoine en péril, revivez, résistez, réimaginez », gratuit et ouvert à tous dans la maison du collectionneur.
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0: Bonjour à toutes et à tous, vous êtes sur Résonance, c'est parti pour votre émission cinéma avec Francis. Salut Francis.
1: Salut à toi mon ami et bonjour à toutes et tous.
0: Le rendez-vous du mercredi matin en direct à 9h30 jusqu'à 10h, rediffusé le vendredi 17h sur notre antenne. Rediffusé également sur la vallée du Thio, de la Moselle, au Thio, Radio des Ballons le jeudi soir à 20h et Radio des Ballons Remiremont le samedi soir à 20h. Et Francis, on va commencer par les sorties de cette semaine.
1: Et les sorties de cette semaine, on commence tout de suite par un film qui s'appelle Trois Adieux. Trois Adieux, c'est un drame. C'est un drame de Madame Isabelle Coixet, qui est espagnole et qui a réalisé une vingtaine de films, je crois, notamment Ma vie sans moi ou Elisa et Marcella. Et bien d'autres aussi dans les rôles. Alba Rohrwacher, qui est une actrice italienne et qui a aussi une sœur qui est comédienne. On retrouve aussi Elio Germano et Galatea Bellucci. Voilà, Alba Rohrwacher qui est née à Florence il y a 47 ans. Et on en parle aujourd'hui d'Alba Rohrwacher parce qu'elle est dans un film qui sort à la Mostra de Venise. Je crois que c'est ce soir.
0: Ça commence
1: ce soir, la Mostra de Venise. Alors, l'histoire, le titre original, c'est Tre Ciotoli, ça veut dire trois bols. L'histoire, après une dispute sans importance, Marta et Antonia se séparent. Antonio se sépare, lui, chef en pleine ascension, se réfugie derrière ses fourneaux. Elle, dans son silence, commence à ressentir quelque chose de plus que de la tristesse. Elle a perdu l'appétit quand elle découvre que son corps lui dit vraiment... Tout prend un tour inattendu. La nourriture a meilleur goût. La musique la touche comme jamais. Et le désir réveille en elle la vie de vivre sans peur. Alors, le film est adapté du roman Ciotoli, justement, Trois Ciotoli, on l'a dit tout à l'heure, de 2023, réalisé par Michela Murgio. Voilà. Alors, le film est aussi un appel à vivre. Le film parle de l'être humain et de notre difficulté à communiquer. Il y a de l'amour, de la mort et aussi de la douleur. Voilà pour Trois Adieux et les critiques sont plutôt bonnes. La presse donne une note de 3,7 sur 5 et les spectateurs, c'est la même chose, 3,7.
0: Et on n'a malheureusement pas de bande-annonce en français, donc on va passer à une autre sortie.
1: Alors on passe maintenant à un autre film qui s'appelle La Frappe. La Frappe, c'est un drame de Julien Gaspard Olivieri qui est français. C'est son 7e long métrage et il est aussi acteur dans la vie en plus d'être réalisateur. Alors, l'histoire, Enzo, 19 ans, et sa sœur Carla, 20 ans, sont livrés à eux-mêmes depuis plusieurs années. Quand leur père, Anthony, est libéré de prison, Enzo voit la promesse fragile d'une famille à reconstruire. Contrairement à Carla, pour qui l'idée reste inconcevable. Rattrapé par son passé, Enzo doit se confronter à une vérité qu'il a trop longtemps gardée pour lui. Et le film aborde un sujet très autobiographique, mais demeure une œuvre de fiction tout de même, et le comédien ici a un rôle à contre-emploi, Sébastien Bouillon. Alors, on l'a pas noté dans les rôles, mais il joue évidemment dans ce film, et c'est un comédien qu'on voit beaucoup en ce moment, voilà. L'objectif dramatique était d'explorer la contradiction terrible du traumatisme incestueux. Alors, la critique de la presse très bonne, 3,9. Et les spectateurs, 3,3. Et le hasard, ce matin, a fait que j'écoutais la radio et on parle du film La Frappe qui sort aujourd'hui et dont je viens de parler. Et on dit que c'est un très bon film. Voilà, donc, pour La Frappe.

0: Alors, quelle est la suite?
1: 5 ans de prison, c'est pas rien.
2: Marie va bosser avec moi sur le marché.
3: Roxane.
4: Bonjour.
3: Ma copine.
5: À nous.
6: On avait dit à l'avocat qu'on donnait pas suite.
7: Mais t'es malade, mais t'es con, mais t'es con.
8: C'est notre père qui a... On est une famille.
9: Casse-toi.
7: Casse-toi!
9: C'était quand, toi? Tu crois que c'était bien l'ours qui nous est?
10: Un petit extrait donc de cette sortie, La Frappe.
11: On continue avec un autre film qui s'appelle Lettre d'amour de ma grand-mère, lettre avec un S. C'est un drame de Hong Jung-lan qui est chinois. Avec Si Tong Li, Yang Tong Wang et Shao Jing, vous, eh oui. L'histoire, eh bien, pendant des décennies, Ye So-ryu a survécu grâce aux lettres et aux mandats que son mari lui envoie depuis la Thaïlande. Lorsque son petit-fils Yu Hui part sur les traces de son grand-père, il découvre que l'histoire derrière cette correspondance est bien différente de ce que la famille avait toujours imaginé. À mesure que ressurgissent des souvenirs enfouis et des gestes de dévouement restés dans l'ombre, se dessine le portrait d'existence, au pluriel, lié par la séparation, le sacrifice et le temps. Alors je cherchais des commentaires sur ce film, mais il y en a peu, sinon que la presse a donné une bonne note, 3,2 sur 5, et les spectateurs, c'est 3 sur 5. Donc voilà pour Lettre d'amour de ma grand-mère.
10: Il n'y a également pas de bande-annonce en français.
11: Pas de bande-annonce en français. Donc on va continuer par un autre film qui s'appelle La Dernière Patiente. La Dernière Patiente, c'est un film de Rémi Bassaler. Et c'est son deuxième long métrage avec Anouk Grimbert, Luana Bajami et Félix Lefebvre. Le réalisateur Rémi Bassaler, c'est son deuxième film après Paris est à nous. Donc l'histoire, la veille de son départ à la retraite, Judith, médecin de banlieue, ouvre la porte de son cabinet à Aïda, enceinte de 8 mois et en rupture de soins. Confrontée à un système de santé à bout de souffle, Judith accepte d'héberger la jeune femme et s'engage alors dans une nuit où toutes ses convictions de soignante seront mises à l'épreuve. Et voilà donc ici l'image fondatrice, c'est l'image d'une femme médecin prise dans un quartier de grands ensembles en cours de démolition. Et donc le réalisateur a puisé dans l'histoire de sa mère qui est infirmière en Corrèze. Voilà. Et donc pour ce film, on a une note de presse de 3 sur 5 et les spectateurs sont plus favorables avec une note de 3,6 sur 5.
10: Eh bien, on va écouter la bande-annonce de ce
11: voilà.
10: film, donc La Dernière oui. Patiente.
12: J'ai emménagé mon cabinet il y a 30 ans.
13: On envoie du monde quand on est médecin.
14: Bonjour, c'est pour une consultation.
13: Je suis désolée, le cabinet est fermé.
15: Et qu'est-ce que vous faites là?
16: Bah, je fais du stop, je vais aux urgences.
13: Je suis venue avec une jeune femme qui a perdu du sang cette nuit. Et vous pouvez la prendre dans combien de temps là?
16: On fait la possible, madame.
13: Je vous emmène ailleurs.
14: Votre fils est médecin?
13: Ouais.
17: Ça s'annonce bien, cette retraite.
13: Tu descends?
17: Comme ça?
13: Oui.
17: C'est une petite fille. Dans son état, elle devrait être à l'hôpital. Et toi, t'es plus censé t'occuper de patients.
13: Elle avait nulle part où aller.
17: Et son mec?
13: Elle peut avoir tendance à se servir des gens et à les rayer de la carte du jour au lendemain. Je te jure, t'es en train de m'en foutre, là. C'est pour moi.
10: La Dernière Patiente, Francis.
11: Un autre film qui s'appelle Salvation. C'est un drame de Emin Alper, qui est turc, et c'est son 7e long métrage. Il avait notamment réalisé un film qui s'appelle Burning Day en 2022. Le film a été interdit aux moins de 12 ans. Dans les rôles Kaner, Sindoruk, Berke, Etes et Fezan Duman. Voilà. L'histoire, deux villages turcs, l'un un flanc de montagne, l'autre dans la plaine. Quand les habitants du bas, exilés, décident de revenir sur leur terre, des conflits ancestraux ressurgissent avec ceux du haut. Progressivement, croyance, paranoïa et lutte de pouvoir s'exasperbent. Elles mettent en péril la fragile cohabitation de deux communautés. Alors le film est inspiré d'un drame survenu en 2009 dans un village kurde au sud-est de la Turquie lors d'un mariage. Voilà, il y a même eu un massacre, 44 personnes, hein, c'est quand même voilà, pour un mariage, et cela a été tourné dans le sud-est de la Turquie. Et à noter que si vous voyez le film, et surtout écoutez les sonorités parmi lesquels on peut entendre le son du cor tibétain. Peut-être au fond des bois ou pas, je n'en sais rien, voilà. Bon, alors ce film, j'ai une bonne note, c'est une bonne note de la presse, 3,4, et puis les spectateurs, 3,3, tout cela sur 5, voilà donc pour ce film qui s'appelle Salvation. Alors, on a encore un ou deux films à voir. Alors, je cite les principaux films de la journée, hein, du mercredi, hein, parce qu'il y en a quand même un peu, tout petit peu plus. Alors, le sixième, ça s'appelle The Good Sister. C'est un drame de Sarah Miro Fischer, qui est allemande. C'est son premier long métrage. Dans les rôles, Marie Blushing, Anton Weil et Prochat Madani. L'histoire, Rose est très proche de son frère aîné, Sam, qu'elle adore. Lorsqu'une femme accuse Sam de viol, Rose est appelée à témoigner dans le cadre d'une enquête menée à son encontre. Le film extrêmement personnel, c'est un premier long métrage, on l'a dit. Donc le film était très extrêmement personnel, la réalisatrice confie avoir été victime de violences sexuelles et elle se réjouit que le mouvement MeToo ait libéré la parole des victimes. Oui, là, ça c'est très important. Le réalisateur a décidé de mettre en scène la relation entre un père et une sœur. Elle affronte la vérité des violences sexuelles, comme on l'a dit, et elle interroge la relation, donc, familiale. Voilà pour The Good Sister, avec une assez bonne note, de 3,4 sur 5, et les spectateurs, 3,3. Allez, on a encore un ou deux films, qui arrive maintenant, The Opera, c'est un film, c'est un drame fantastique musical de Davide Livermore et de Paolo Giepciucco, qui sont italiens, avec Valentino Buzza, Mariam Battistelli et Vincent Cassel. Et oui, l'acteur Vincent Cassel. Nous sommes à notre époque. Eurydice est tuée par balle le jour de son mariage. Orphée, dévasté par la perte de sa bien-aimée, poursuit sa quête pour retrouver son amante jusque dans le grand Hadès Hôtel. Bon, en écho bien sûr aux enfers, le royaume d'Hadès. Elle y rencontrera de nombreux personnages emblématiques et devra affronter ses peurs les plus profondes dans une réalité rythmée par des grands airs d'opéra. Ben, si vous aimez l'opéra, alors je ne sais pas si je vais vous conseiller d'aller voir ce film parce que je suis obligé de citer les notes. La presse, c'est 1,4 sur 5, ouais. C'est très bas, hein, c'est rare d'avoir une note aussi basse. Les spectateurs, bon, vraiment, plus en sont un peu plus magnanimes avec une note de 2,7 sur 5. Voilà. Alors,
10: un petit extrait
11: pour de The Opera.
0: À vous, les humains, qui croyez que l'amour est plus fort que la mort, voici l'histoire du beau Orphée et Eurydice. C'était un matin semblable à celui-ci.
4: Mais où suis-je ? Vous êtes au bon endroit.
5: C'est tout ce qui s'est produit qui va te séparer de lui.
4: Qui est-ce ?
0: Orphée.
4: Qu'est-ce qu'il veut ?
0: Retrouver ça, bien aimé. Tu ne veux pas connaître la vérité. Tu ne pourrais pas la supporter.
15: Tu es le jour. Pour la rejoindre, tu deviendras la nuit.
18: Il n'y a qu'une seule façon de rester avec elle.
19: Je pense que tu le sais déjà.
20: La lumière dans ses yeux s'est éteinte. Je veux le sauver.
0: Tu es plus courageux que tu ne le crois, mon fils.
9: De quoi pourrais-je me plaindre d'avoir été trop aimée ?
15: Tu avais la clé d'une porte fermée. Maintenant, c'est ton choix. Chante, demi-dieu.
10: The Opera, donc sorti ce mercredi pour ce film.
11: Voilà, donc on a fait le tour des sorties principales de cette journée.
10: Avant la musique, Francis, on va passer au box-office.
11: Alors, je vais vous donner les titres principaux du cinéma, des sorties cinéma en France, bien sûr. Alors, nous avons Spider-Man, Brand New Day, plus de 7 700 000 spectateurs, c'est énorme. Hein. En deux, Tombé du ciel, 1 500 000 spectateurs. En Tombé du ciel, entre parenthèses, le film sera, il est présenté très bientôt au grand écran, le mercredi, le vendredi et le dimanche. 6 septembre, pardon, et le jeudi 24 septembre, on a 4 séances de Tombée du ciel, donc retenir cette date, parce que bah déjà aujourd'hui, nous sommes mercredi, à 15h, vous pourrez voir ce film Tombée du ciel, qui est en deuxième position dans le box-office français. En 3, nous avons L'Odyssée, bien sûr, 7 300 000 spectateurs, The Dog Star, 185 000, 5, La Patte Patrouille, Mission Dino, 1 500 000 entrées, Tad l'Explorateur, 140 000 entrées, Insidious, L'Invasion du Lointain, 360 000 spectateurs, Fjord, 320 000 spectateurs, très bon film, mais qui sera projeté au grand écran, on en reparlera plus tard, un film qui a de bonnes critiques. En 9e position, La Bataille de Gaulle, numéro 2, 2 400 000, presque 2 500 000 spectateurs. Et en 10, La Fin d'Oak Street. Alors, La Fin d'Oak Street, 596 000 spectateurs. Et je signale, entre parenthèses aussi, que La Fin d'Oak Street sera un film qui sera projeté au grand écran les 9 et 11 et 14 septembre prochains. Juste, je vous cite le premier au box-office aux États-Unis, c'est Spider-Man Brand New Day. Avec alors là, c'est la recette qui compte, 891 millions de dollars de recettes pour un budget qui avait coûté 225.
10: Il est passé devant le Titanic, alors, ce film,
11: ou... Bah écoute, tu veux dire en nombre de dollars, je veux pas te le dire, je sais pas. Oui, mais c'est énorme, hein, quand même, oui. Hein, Spider-Man, voilà.

0: Christophe Mahé, Francis Cabrel, la boutique des rêves.
1: Alors aujourd'hui, il y a du cinéma et ça s'appelle, le film s'appelle Tombé du ciel, on vient d'en parler. C'est une comédie avec Ilyes Jadel et Josiane Balasko et Fred Testo. Le film sera projeté également le 4 vendredi, donc à 20h30, le dimanche 6 à 17h et le jeudi 24 septembre à 15h pour un ciné senior. Un film vous est proposé qui s'appelle Des fleurs pour Tokyo. C'est un drame réalisé par Yugi Danzuka et ce film sera projeté également le mardi 8 septembre à 18h. Donc après nous avons aussi un film évidemment que vous attendez si vous ne l'avez pas vu qui s'appelle L'Odyssée, film d'action fantastique de Christopher Nolan avec Matt Damon, si vous aimez l'histoire. La mythologie, alors ce film dure 2h53, il sera projeté au grand écran le samedi 5 septembre à 20h30, le lundi 7 septembre à 20h, là il sera en version originale sous-titrée, et sera projeté également le dimanche 13 septembre à 17h, voilà pour le programme au cinéma grand écran.
0: Alors, on parlait tout à l'heure de Spider-Man Brand New Day, hein. On parlait en fait oui. en millions de dollars de recettes, et il est passé juste devant le Titanic, hein, d'ailleurs il est passé quatrième, le Titanic est cinquième, et devant les trois premières places c'est toujours Avatar premier avec près de 3 milliards de dollars de recettes en 2009. Après on a Avengers Endgame avec 2 800 000, et après l'autre Avatar de 2022 avec 2 300 000, et Spider-Man est déjà quatrième, hein,
1: Spider-Man est, c'est une grosse sortie, hein, et puis voilà, bon, le cinéma grand écran vous le propose bien évidemment.
0: Eh bien, merci Francis.
1: Merci à toi, et puis on se retrouve la semaine prochaine, et en attendant, allez au cinéma.

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